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0: Bonjour Pierre, ma mission, si vous l'acceptez, est de me donner les fréquences de Radio Poteau.
1: Oui, bien sûr, c'est sur le 97.7 et le 104.5. Attention Patrick, le message va s'autodétruire dans les 5 secondes.
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3: Bienvenue sur les ondes de Radio Coteau. Je vous rappelle nos fréquences 97.7, 104.5 et vous pouvez nous entendre sur le www.radiocoteau.com. C'est un habitué de la radio, il vient au moins une fois par an, il se prénomme Christophe et il fait partie de cette belle association Culture, Loisirs, Animation, Patrimoine, sise à Marciac, qui organise le salon de la caricature et du dessin de presse qui se déroulera donc cette année du 23 au 26 mai. Bonjour Christophe.
4: Bonjour Patrick, bonjour à tous les auditeurs.
3: Et Christophe n'est pas venu seul aujourd'hui.
4: Non, alors il y a quelques années je venais avec mon épouse.
3: Avec Sylvie.
4: Voilà, avec Sylvie. Bon, elle est toujours là. Hein,
3: mais alors, pas... on la salue alors.
4: Non, alors cette année je suis venu avec Jean-Marie qui fait partie de l'association également. Et en fait on est tous les deux dans plusieurs associations en commun. Mmh. On pourra en parler tout à l'heure. Ouais. D'une autre. Et donc voilà. Parce que c'est toujours plus agréable d'être à deux.
3: Et de faire le chemin à deux aussi.
4: Voilà, exactement.
3: Bonjour Jean-Marie.
5: Bonjour Patrick.
3: Comment ça va?
5: Écoute, ça va très bien. Alors, merci de nous recevoir. Déjà.
3: Jean-Marie, comme oui. C'est la première fois que je vous reçois, justement, est-ce que vous pouvez vous présenter? Quel est votre parcours? Est-ce que vous êtes gersois? Est-ce que vous êtes un gersifié?
5: Mon parcours est un peu compliqué, hein, mais on va essayer de faire court. Je suis administrateur au Festival de Jazz, mm-hmm, de Marciac, qui commence bientôt.
3: Oui.
5: Et ma fonction, c'est je m'occupe des artistes, en fait. Je les accueille, je m'occupe de tout l'espace coulisses et backstage. Donc voilà,
3: Il y a de belles rencontres, alors.
5: Il y a des belles rencontres, des très belles rencontres. J'étais dans la musique avant, je me suis occupé de clubs à Paris. Je viens de Paris, mais je suis originaire d'Arcachon. Mm-hmm. Donc je suis aussi du Sud-Ouest.
3: C'est important de le préciser.
5: Et voilà, je me suis occupé de plusieurs clubs à Paris, de jazz, notamment le Sunset, pour les connaisseurs, ceux qui connaissent. Ensuite, j'ai monté une petite librairie. J'ai travaillé aussi longtemps dans la musique. Ma femme était une chanteuse de jazz.
3: D'accord.
5: Assez connue.
3: On peut la citer si vous voulez, hein.
5: Didi Bridgewater.
3: Ah ben oui, d'accord, ok.
5: Donc, après avoir fait un bout de route avec elle, nous sommes séparés pour prendre des chemins différents. Et je me suis retrouvé dans le Gers avec ma nouvelle compagne.
3: Ouais.
5: Voilà, mais pas du tout pour le festival. Hein,
3: c'est le hasard qui vous a...
5: C'était le hasard. Ah ouais. Et donc, ça fait maintenant 15 ans que je suis à Marciac.
3: Et le jazz vous a rattrapé.
5: Et le jazz m'a complètement rattrapé parce que tous les ans, je retrouve des musiciens que j'avais programmés à Paris ou dans d'autres endroits, puisque je m'occupais aussi du théâtre de Jazzet à Paris. Et donc voilà, c'est des belles rencontres. Donc quand je suis arrivé dans Gers, le maire de Marciac, M. Guillaumont, m'a dit « Jean-Marie, toi, tu vas t'occuper des coulisses.
3: » Il vous avait repéré tout de suite.
5: Et donc voilà, je fais ça avec une belle équipe de bénévoles et tous les ans, ça se passe très bien. Voilà.
3: Il y a une belle édition qui se prépare.
5: Une très belle édition.
3: Comme chaque fois, hein, de toute façon.
5: Oui, vraiment, on a beaucoup de chance. Hein, vraiment, on est gâtés à Marciac. En plus, voilà... Je veux dire du bien de notre maire, parce que c'est rare, mais on a un maire qui est très actif, qui fait beaucoup de choses pour son village, pour la région, pour la commune, voilà, c'est quelqu'un de très bien sans qui Marciac ne serait pas tout à fait ce qu'il est.
3: Et vous deux aussi, vous faites beaucoup de choses pour votre village, puisque vous êtes bénévole dans plusieurs associations, dont là, en l'occurrence, c'est l'association CLAP.
5: Tout à fait.
3: Comment vous avez rejoint cette association, Jean-Marie?
5: Eh bien, tout naturellement, en fait, l'association était un peu vieillissante et je connaissais l'ancienne présidente, Marité Beaugers, qui m'a demandé gentiment si je pouvais intégrer l'association pour les aider dans différentes manifestations. J'ai accepté tout de suite. Et donc, ensuite, Christophe a pris le relais. Il a donné le relais à quelqu'un d'autre, mais voilà, Et Christophe, donc, a adhéré à notre association, les Jardins Partagés. Voilà, moi je fais partie aussi de l'association Les Amis de la Strada, le théâtre commercial.
3: C'est des parcours croisés un peu.
5: Non, ouais. Un peu, enfin voilà. C'est... Non.
3: Ben, vous êtes des passionnés en tout cas, j'ai l'impression.
5: Oui, des retraités passionnés.
3: Actifs, très actifs, voilà. Très actifs. Christophe, est-ce qu'on peut rappeler ce qu'est cette association Enclap alors ? Parce qu'il y a évidemment le salon de la caricature et du dessin de presse, mais vous organisez d'autres animations tout au long de l'année, je crois.
4: Oui, alors c'est vrai que le salon, c'est la manifestation phare hein, qui ramène le plus de monde, qui prend beaucoup de temps pour, de préparation. Mais tout le reste de l'année, à peu près une fois par mois, en tout cas 10 mois de l'année, l'association organise des randonnées dans la communauté de communes, sur les villages environnants de Marciac. Et à l'issue de... Donc il y a deux randonnées d'organiser, une de 7 km et une de 14 km. Et à l'issue de la matinée, les marcheurs ou ceux qui ne peuvent plus marcher mais qui ont envie de partager ce moment restent pour le repas qui est confectionné par les bénévoles de l'association et qui ramène des subsides à l'association également pour pouvoir financer en partie le salon de la caricature. Voilà. Alors ça, c'est les deux grosses activités de l'association. Et après, on est partenaire dans des manifestations. On organise on appelle ça la foire à tout, une brocante, qui avait lieu avant le jeudi de l'Ascension. Bon, maintenant on l'a déplacée parce que c'est un peu proche. Le jeudi de l'Ascension est toujours très proche du week-end de Pentecôte, forcément. Et donc on était trop bousculés parce qu'on est peu de bénévoles tout de
3: même.
4: Vous
3: êtes une petite équipe.
4: Voilà, on est moins de 15. Donc pour ne pas s'épuiser. Et pour arriver à tout mener de front, on l'a déplacé en septembre. Voilà, la foire à tout. Et puis, on participe également à des manifestations d'œuvres comme le Téléthon ou autre. Voilà, essentiellement. Voilà.
3: Et aujourd'hui, vous êtes donc sur Radio Coteau tous les deux pour nous présenter cette édition 2026 du Salon de la caricature et du dessin de presse. Et j'en profite pour poser une question à ma jeune stagiaire qui est toujours avec moi, Kendra, qui est toujours là, qui participe à toutes nos émissions et qui fait une école de journalisme. Est-ce que le dessin de presse, ça te parle ?
6: Oui, bien sûr, le dessin de presse, ça me parle parce que on y travaille beaucoup pour comprendre les messages
3: qui sont
6: transférés.
3: Ouais. Ouais.
6: Après, depuis le début de l'année, on n'en a pas trop discuté, mais oui, j'en ai déjà parlé, même vu et surtout des caricatures du coup.
3: Et tu as rencontré déjà des artistes ?
6: Non, jamais.
3: Des
5: alors,
3: illustrateurs
5: qui
3: pourront venir à Marciac, alors. Je t'enverrai un reportage.
5: Oui, super.
3: Bien, avant de parler de... Merci, Kendra. Et merci, Jean-Marie, pour la présentation
5: de rien,
3: tout
5: Patrick,
3: à l'heure.
5: C'est un plaisir.
3: Avant de détailler donc ce programme 2026, revenons un peu à l'édition 2025. Elle était un peu particulière, quand même, cette édition.
4: Oui, parce que... On fêtait un triste événement, les attentats, vous vous rappelez. Et donc, pour expliquer le choix de la thématique de l'année dernière, qui était politiquement correcte ou pas, en fait, c'était politiquement correct ou incorrect, choisi par le dessinateur président d'honneur du festival de l'année dernière. Oui, c'était un Vénézuélien expatrié d'abord en France, à Paris, et puis maintenant à Barcelone. Bon, et donc très doué, mais également très, très sensible à ces éléments de la liberté de la presse et de la liberté tout court. Et on peut facilement comprendre pourquoi en étant vénézuélien et en suivant l'actualité. Et donc, l'année dernière, oui, à travers cette thématique, on a pu mettre à l'honneur la liberté de la presse, le droit à l'image et
3: le droit à la caricature
4: et à la caricature et donc à pousser le trait et à aller loin au risque de choquer. Mmh. Mais voilà, en choquant, on interpelle et on se fait poser des questions. Et c'est ça l'essentiel, quoi, voilà. Donc c'était une belle édition.
3: Ouais.
4: On a eu pas mal de monde. Peut-être un petit peu moins que l'édition précédente, parce que là, c'était beaucoup plus... populaire, c'était la flamme olympique.
3: Oui, il y avait cet événement en même temps.
4: Village, ouais. Au même moment, donc ouais. On a eu, évidemment, on a surfé sur la vague du passage de la flamme et on a bénéficié de plus de monde cette année-là. C'était un petit peu exceptionnel. Mais bon, l'année dernière, c'était une belle édition. On a approché le millier de visiteurs et donc voilà. Quand on est entre 900 et 1000...
7: Vous êtes content.
4: Voilà, on estime qu'on a fait, notre boulot.
3: Pour les jours de l'événement, vous faites appel à des bénévoles, tout est déjà calé, vous avez encore besoin de petites mains.
4: On prendrait toujours des petites mains, parce qu'on est, comme je le disais, on est une douzaine. On est à peu près 6 sur le salon même et 6... sur l'intendance derrière, parce que les dessinateurs que l'on reçoit, qui viennent gracieusement, on les héberge, on les nourrit et on les défraie de leur déplacement. Donc il faut une équipe pour préparer les repas, midi et soir, sur les 3 jours, mais également il y a une dessinatrice cette année. L'année dernière c'était un dessinateur, des fois c'est 2, qui viennent pendant une semaine pour mener des ateliers auprès des scolaires.
3: Oui, on détaillera voilà, après le programme.
4: Donc, tout ça, ça demande de l'organisation. S'il y en a qui se sentent l'âme de bénévoles, ils peuvent venir nous contacter. Ils trouveront, en tapant CLAP, Marciac, sur n'importe quel moteur de recherche, ils trouveront notre site internet, donc notre mail, notre numéro de téléphone, et ils peuvent nous contacter et venir. Ça sera bien volontiers qu'on les prendra avec nous pour, ne serait-ce que pour venir sur le salon et faire l'accueil du public, déjà. Ça permet d'avoir une rotation un peu plus importante, et ça permet aussi aux bénévoles de bénéficier du salon.
3: Oui, de pouvoir en profiter aussi un petit peu.
4: Et puis aller échanger avec les dessinateurs. Voilà, on va en reparler, mais... Voilà, c'est pas qu'une exposition. Comme les dessinateurs sont là, en live...
3: Il y a des animations, il y a des choses qui se passent.
4: Hein. Voilà, donc...
3: L'accueil des dessinateurs, c'est Jean-Marie qui gère ça, comme il a l'habitude d'accueillir les artistes.
5: Voilà, on a un petit planning. Je suis pas tout seul, mais je fais partie de l'accueil aussi.
3: Oui, oui. Alors, on va évoquer déjà l'affiche. Qui a réalisé l'affiche? C'est le parrain, normalement, qui la réalise, non?
4: Oui, ouais. C'est ça. Tout à fait. Donc, à l'issue du festival de l'édition de l'année dernière, le dernier jour, entre bénévoles, on pressent un des dessinateurs qui sont là pour devenir le président de l'édition suivante. On lui demande s'il accepte. Et s'il accepte, on lui décline les responsabilités qui lui incombent. Et parmi celles-là, il y a réaliser l'affiche, mais également nous proposer un certain nombre de dessinateurs.
3: Choisir un thème ou c'est vous qui le choisissez?
4: Alors, pareil, on leur demande, en accord avec nous, de choisir le thème. Alors, il y en a qui sont plus timides que d'autres. Lui, il avait deux thèmes en vue, parce qu'il avait 2 festivals où il était président, le nôtre et puis un autre en Haute-Savoie. Et il avait pensé à la musique, parce qu'il est musicien aussi, le dessinateur, il est guitariste. Il avait pensé mener le thème de la musique sur l'autre festival. Bon, je lui ai expliqué que Marciac, avec le festival de jazz, La Strada, c'était quand même une ville où la musique était porteuse. Et donc, bon, voilà, il a changé de thème et il nous a proposé En avant la musique.
3: Ça nous va bien sur Radio Koto, ce
4: voilà,
3: thème.
4: Voilà, c'est dynamique, ça donne... voilà. Et donc, il a réalisé l'affiche et il nous a proposé, on va voir plus en détail, mais on a pas mal de nouveautés cette année au niveau des dessinateurs.
3: On peut donner le nom du parrain?
4: Oui. Alors, c'est Romain Guyot. Il est isérois, il habite près de Grenoble. Voilà, et il vient depuis 4 ans.
3: Depuis 4 ans, c'est un fidèle en plus.
4: Oui, oui, oui, oui.
3: Mais souvent, hein, ils reviennent, les dessinateurs.
4: Oui, oui, oui, oui. Oui, oui, faut
3: on aime bien Marciac.
4: Il faut pousser quelques-uns dehors pour en prendre des nouveaux.
7: Et l'Armagnac.
3: L'accueil gascon en général. C'est important.
4: Oui,
3: donc,
4: oui.
3: L'affiche représente le groupe Stray Cats. C'est une affiche réussie comme toutes les affiches. D'ailleurs, il y a une exposition des affiches, non, pendant le festival?
4: Alors, pendant le festival, donc on est à la 22e édition. Les 22 affiches sont affichées les unes à côté des autres sur un balcon de la salle du premier étage, parce qu'il y a deux salles d'exposition. Et donc, oui, elles sont toutes affichées les unes à côté des autres. Ça permet de voir toutes les affiches depuis l'origine.
3: Alors, je vous propose une petite respiration musicale. Et, étant donné que l'affiche, c'est le groupe Stray Cats, on va les écouter.

0: Nous sommes toujours en direct donc sur les ondes de Radio Koto. Après ce trépidant morceau des Stray Cats, on retrouve Christophe et Jean-Marie de l'association CLAP qui organise donc le salon de la caricature et du dessin de presse. Cette année, il se déroulera du 23 au 26 mai du côté de Marciac. Où précisément d'ailleurs ça se déroule, Christophe ?
1: Alors, ça se déroule dans Marciac, en plein centre-ville. Il faut se rendre sur la place principale du village, place de l'Hôtel de Ville. Et là, vous verrez une grande banderole et une signalétique, car il faut passer par cette année, l'Office du Tourisme ayant changé de lieu. On ne traverse plus l'Office du Tourisme, puisqu'il n'est plus sur cette place-là. Il va donc falloir passer par l'entrée, le hall de l'Hôtel de Ville. Et puis vous suivez les flèches qui vous mèneront dans les salles qui sont derrière la mairie, dans la cour intérieure de la mairie. Et ça s'appelle les salles des granges, mais ça sera bien, bien indiqué. Voilà, rendez-vous sur la place principale du village, vous cherchez l'hôtel de ville et vous vous laissez guider.
0: Alors, qu'est-ce qui nous attend pendant ces trois jours du côté de Marciac ? Évidemment, la rencontre des dessinateurs.
1: Tout à fait.
0: On peut les citer peut-être déjà ?
1: Oui, voilà. Alors, je vais les citer et puis je vais préciser ceux qui sont nouveaux parmi ceux-là. Mm-hmm. Alors, les noms que je vais citer sont souvent des pseudos, les pseudos d'artistes. Hein. Donc, vous avez Biz, qui est déjà venu à plusieurs reprises, qui est de Toulouse. C'est un local, on va dire. Hein. Il n'est pas caricaturiste. Lui, il ne vous fera pas de caricature sur place. Il est dessinateur de presse, dessinateur humoriste. Mais il pourra vous faire un petit dessin si vous le souhaitez et vous pourrez lui acheter ses productions. Voilà, il y a Catherine Cointe qui vient pour la première fois sur Marciac, qui a la particularité d'être sourde de naissance. Donc, elle vient accompagnée d'une traductrice en langage des signes, qui, je crois, est sa maman, mais je n'en ai pas la
0: On n'a pas encore la précision.
1: Voilà. Et elle a une autre particularité, c'est qu'elle va venir toute la semaine, elle, dès lundi. Mmh. Et c'est elle qui mènera les ateliers avec les scolaires et les résidents de la Villa Bleue, Maison du Handicap. Voilà.
0: Quel type d'atelier elle propose, en fait ?
1: Alors,
0: elle s'adapte au public, de toute façon.
1: Comme les autres dessinateurs les années précédentes, elle propose un atelier où elle explique son métier. Mmh. Alors, elle fait des caricatures, mais elle fait surtout du dessin de presse et du dessin d'illustration d'albums jeunesse.
0: Oui.
1: Donc, elle va expliquer son métier et puis elle va les mettre les jeunes.

0: et faire face à des collégiens.
1: Sera l'occasion de leur faire une initiation au langage des signes aussi.
0: Ben oui, tout à fait. C'est une important. Sensibilisation mm-hmm. aussi à l'autre, ouais. à la différence, etc.
1: Oui.
0: Voilà.
1: Je suppose que ces ateliers sont calés, les classes sont inscrites
0: Ça se fait en amont,
1: quoi.
0: Oui, c'est finalisé. C'est calé depuis un mois à peu près. Voilà. Donc après, il y a Dolé qui est venu l'année dernière, qui est un dessinateur connu, caricaturiste et dessinateur de prince. Bon, il a 80 ans passés, donc c'est un vieux de la vieille, mais très talentueux. Après, il y a Aden, de son vrai nom Anne de Rennes, qui est une dessinatrice, donc deuxième femme cette année.
1: C'est bien.
0: Deuxième dessinatrice, et vous allez voir qu'il y en a d'autres. On a mis le paquet avec Romain Guyot là-dessus. C'était sa mission, nous trouver des dessinatrices cette année.
1: Parce vous vouliez la parité.
0: Donc Anne de Rennes, qui est dessinatrice, pareil, plus dans la presse et l'illustration, qui vit à Madrid, mais qui est française. Mm-hmm. Voilà. Après, il y a Romain Guyot, je l'ai déjà présenté.
1: On l'a présenté tout à l'heure.
0: Il y a Jacques Lemonnier, qui est un dessinateur d'une soixantaine d'années, caricaturiste, dessinateur humoristique, qui a commencé donc très tôt le dessin et qui a donc beaucoup de bouteilles et qui est très talentueux et qui vient de... Alors, j'hésite toujours entre lui et un autre, Mr Ponce. Il y en a un qui est normand, il y en a un qui est breton, et je voudrais pas me fâcher. Donc
1: on précise pas alors.
0: Et ils viennent tous les deux en train ensemble.
1: Ils viennent ensemble.
0: Oui, ils viennent ensemble. Ça va mettre de l'animation. Ouais. Après, il y a Agnès Lanchon, qui est une dessinatrice, donc la troisième dessinatrice de Paris, dessinatrice et caricaturiste également, mais également peintre. Elle fait de la peinture également. Nous avons ensuite Léo Rodriguez, président de l'édition précédente.
1: Ouais.
0: Extrêmement talentueux, aquarelliste, formidable. Il faut aller voir sur les réseaux sociaux, vous allez voir Léo Rodriguez et vous allez voir, il se filme en train de dessiner et de réaliser l'aquarelle. C'est un boulot fou. Il faut venir le voir en live. Rien que pour lui, vous pouvez venir, c'est fabuleux. Après, il y a Philippe Moine, architecte à la retraite, qui habite à Pau, qui était architecte à Pau, et qui lui fait il est caricaturiste, pas du tout de dessin de presse, caricaturiste et portraitiste, parce que ses caricatures, il les fait à l'acrylique, sur des toiles, en grand format. Alors évidemment, à l'expo, vous ne verrez pas les originaux, les toiles, vous verrez des images de ces toiles, mais il pourra vous caricaturer en live, il est vraiment aussi très très talentueux. Léo et lui ont eu des prix internationaux. Après, il y a Mr Ponce, donc, Pierre Prigent de son vrai nom, qui donc vient de Normandie ou de Bretagne.
1: On verra sur place.
0: Et lui aussi, caricaturiste et dessinateur de presse. Qui pourra vous caricaturer aussi pendant le salon.
2: C'est Pierre Ponce.
0: Comment?
1: Pierre Ponce, ouais.
0: Oui, Pierre Ponce, oui. Mr Ponce, peut-être. Il a peut-être voulu jouer là-dessus.
1: Certainement.
0: Il faudra lui demander. Et ensuite, nous avons Rick. Rick, qui est de son vrai nom Amandine Ricard, qui est de la région nantaise. Et donc... encore quatrième dame dessinatrice à venir sur le salon et qui est caricaturiste mais également pianiste de formation classique mais également pianiste de jazz professionnel.
1: Ça va plaire à Jean-Marie alors.
0: Voilà, j'espère bien, on va lui trouver un piano et j'espère bien qu'elle va nous jouer un petit peu quelque chose pendant les repas. Voilà, on va la mettre avec Romain à la guitare, on va les mettre
1: à contribution.
0: On va voir s'ils peuvent nous faire un bœuf.
1: Ouais.
0: Et puis le dernier, Swishen, c'est le belge de service. Il remplace Jacques Sandron, qui venait les trois éditions précédentes. Bon voilà, Romain le connaissait, avait envie de l'inviter, donc voilà.
1: Puis il faut dire qu'en Belgique,
0: c'est un caricaturiste, prof d'université de graphisme, voilà.
1: Que la Belgique, c'est un vrai pays de

0: dessin, de caricature, de BD, d'humour.
1: J'ai envie de vous poser la question. Très certainement, je vous l'ai déjà posée, Christophe, mais comme Jean-Marie arrive pour la première fois ici sur Radio Coteau, quel est votre rapport à la caricature et au dessin de presse? Alors peut-être, Jean-Marie, comment vous êtes entré dans cet univers-là?
2: Oh, ben, c'est Christophe qui m'a forcé, en fait. Non, tout naturellement. Moi, j'ai toujours adoré le dessin de presse et les caricatures. D'ailleurs, j'en ai une collection à la maison. D'ailleurs, je ne suis pas très content avec Claude Moine qui m'a caricaturé 2-3 fois.
1: Et ah oui, Philippe.
2: Chaque fois, c'est différent.
3: Philippe.
2: Alors, Philippe Moine, oui. Ouais. Soit j'ai un grand nez, soit j'ai des grandes oreilles. Soit... Mais enfin...
1: C'est... La caricature, c'est un peu ça, d'ailleurs.
2: C'est ça. Et voilà, on découvre des aspects de soi qu'on n'imaginait pas, et ouais, ça fait rire ma petite fille.
1: C'est déjà ça.
2: Non, c'est tous des dessinateurs très talentueux avec qui on entretient des bonnes relations, et vraiment c'est un vrai plaisir.
1: Ouais. Et Christophe, alors?
3: Oui, alors bon, alors à un tout petit niveau, j'aime dessiner, je pratique le dessin et l'aquarelle, mais évidemment très très très loin de leur talent. Et puis j'ai un frère qui est de formation plasticien et qui a repris à la retraite là maintenant, réalise des caricatures pour le journal, je ne sais pas si vous connaissez, Alter Midi, voilà, en Occitanie, voilà, il est sur Montpellier. Voilà. Donc je suis sensible à cette forme d'art. Et puis je suis très attaché à la liberté de la presse. Et donc voilà, quand Marité nous a proposé, en arrivant dans Gers, Sylvie et moi, alors qu'on était sans habiter dans Gers, bénévoles sur le festival, de rejoindre leur association CLAP et d'aider au salon de la caricature, tout de suite ça nous a plu et voilà, on est rentré dedans et voilà.
1: C'était une évidence pour vous.
3: Oui,
1: ouais, voilà. J'ai l'impression. Alors, on va rentrer dans le détail. Alors, il faut préciser que c'est gratuit.
3: Ah, tout à fait. L'entrée est gratuite. Donc, vous pouvez rentrer, vous pouvez rencontrer les artistes, discuter avec eux, découvrir l'exposition. Tout ça, totalement gratuitement. Maintenant, si vous voulez qu'un caricaturiste vous réalise pour vous votre caricature en live, lui le fera gracieusement. Mais pour nous aider à financer le salon, on vous demandera de passer auprès d'un bénévole à l'entrée pour acheter une feuille de papier A3 de dessin. On la vend 5 €. Et vous repartez avec votre feuille de papier. Vous allez voir le dessinateur que vous souhaitez et vous lui demandez s'il peut réaliser, alors sur cette feuille-là que vous avez achetée ou sur son propre papier, certains dessinateurs aiment bien dessiner sur leur propre matériel, ils réalisent en live votre caricature. Donc, mais encore j'insiste, les dessinateurs, ils le font gracieusement, ils ne sont pas rémunérés et ils vont vous dessiner gracieusement, mais le fait d'acheter la feuille 5 € auprès de nous nous permet, avec l'aide évidemment des subventions que nous avons, et je vais citer les partenaires, là, il faut citer
1: les partenaires, hein. bien sûr.
3: Donc, bien sûr, il y a la municipalité de Marciac qui nous aide de manière importante financièrement et puis par le prêt de salles et de matériel. Il y a la communauté de communes, dont le maire de Marciac est le président, qui nous aide aussi à hauteur égale que la commune. Il y a le département du Gers qui nous aide également, et il y a la région Occitanie qui nous aide. Et puis, 2 ans sur 3, on fait également une aide à l'État via le Fonds de développement aux associations, le FDVA. Voilà, donc on en a eu l'année dernière, on espère en avoir cette année. Bon, on ne peut jamais en avoir trois fois d'affilée, mais voilà, on les remercie quand même. Parce que les aides de l'État sont de plus en plus difficiles à obtenir.
1: Oui, on est au courant sur Radio Coteau.
3: Donc, si on a quelque chose, eh bien, ça sera avec grand cœur qu'on le prendra.
1: En tout cas, on voit que les collectivités locales, départementales ou régionales sont là et sont aussi là pour défendre la liberté d'expression, je
3: tout
1: pense.
3: Tout à fait, mmh. La culture.
1: Et la culture, oui, en général, tout vous avez raison.
3: Très important.
1: J'ai regardé sur le programme et c'est quoi le concours Bulle?
3: Alors, dessinateur de presse, dessinateur de bande dessinée ou même dans les dessins de presse, il y a souvent... une image vaut mille discours, mais souvent c'est agrémenté d'une bulle à minima qui rajoute une onomatopée ou quelques mots et qui éclaire et qui donne une indication de lecture de l'image. Bon, et donc ces bulles, on s'est dit, tiens, si on offrait un magnum de champagne, donc 1000 bulles, au gagnant du concours Bulle. Alors, de quoi s'agit-il? On demande à un des dessinateurs, plutôt dessinateur de presse, hein, donc qui a l'habitude, de nous donner un de ses dessins avec une bulle ou deux bulles, et on efface le contenu des bulles ou de la bulle, s'il y en a deux, et on propose au public de venir et de nous faire des propositions, d'écrire ce qu'ils écriraient dans la bulle manquante. Voilà. Et puis le dernier jour, vers 16h, avec le président du dessinateur président du salon et le président de l'association, on choisit celui qui nous plaît le plus, qui répond le plus à ce que doit être un dessin d'humour, donc à l'humour, à la perspicacité, à la cruauté, à la... Voilà, et il y en a un qui est retenu, on appelle au téléphone la personne qui a gagné, et elle peut venir, avant 17h, la fermeture des salons, récupérer son magnum de champagne, voilà, donc c'est 1000 bulles pour une bulle.
1: C'est pas mal l'idée, voilà. C'est super. Le jury, qui c'est qui fait partie du jury? C'est les membres de l'association?
3: Le président de l'association, il y a moi, en tant qu'ancien président et membre du bureau, et puis le président d'honneur, donc le dessinateur, et puis bon, s'il y a un ou deux autres bénévoles sur le salon qui veulent participer à la délibération, ils sont le bienvenu. Il ne faut pas être trop nombreux parce qu'on ne peut pas y passer énormément de temps non plus. Il y a pas mal de bulletins de participation, donc voilà, il y a un petit échange de 15 à 20 minutes pour savoir lequel on va retenir.
1: C'est pas la première fois que vous l'organisez, ce
3: concours? Non, chaque année.
1: Et vous avez été déjà surpris par les lauréats de la qualité peut-être de...
3: Oui. C'est arrivé. Alors moi, je suis là que depuis, ça sera ma cinquième, on est arrivé en 2021, donc ce sera ma cinquième édition. Et donc la quatrième fois que je vais participer au jury pour réaliser le choix du gagnant. Il y en a eu, oui, qui nous ont surpris. Mais c'est un exercice difficile. C'est un exercice difficile. Il faut arriver à tout dire en peu de mots. Il faut arriver à susciter l'envie, le rire, ou choquer, ou interpeller. Il faut essayer de rester dans le thème. Le dessin ne colle pas forcément tout à fait au thème. Voilà, je ne vais pas décrire le dessin pour pas qu'il y en ait qui s'entraînent.
1: Hein. Ben oui, c'est interdit. Il ne faut pas tricher. Il ne faut pas utiliser l'intelligence artificielle. Non plus.
3: Voilà, et tout à fait. Et puis évidemment, les bénévoles de l'association n'ont pas le droit de jouer.
1: Kendra, tu t'es déjà essayé au dessin ou pas? Dans ton petit parcours scolaire et d'école de journalisme?
4: Alors, parcours scolaire, non, mais j'ai déjà fait de l'art étant plus petite.
1: Ah, d'accord.
4: Et la caricature, j'ai jamais essayé, ou je crois deux, trois fois, mais en exercice. Je trouve que la caricature, c'est très intéressant et je trouve ça très drôle et c'est une manière... De transférer des messages
1: c'est important.
4: Un peu impactant. Donc c'est pour ça que j'aime bien la caricature. Ouais.
1: Alors justement, j'ai une question pour Christophe et Jean-Marie. Est-ce que dans votre vie, il y a une caricature qui vous a marqué plus qu'une autre? Je crois que vous l'avez déjà posé, Christophe, la question. Là. Il me semble, non?
3: Peut-être l'année dernière.
1: Je ne sais plus, je ne sais plus.
3: L'année dernière avec le sujet...
1: Ah oui, avec le sujet de Charlie Hebdo.
3: Voilà, c'était la caricature du prophète, évidemment, qui a fait couler plus que de l'encre, malheureusement.
1: Malheureusement, oui. Et vous, Jean-Marie, il y en a une qui vous a marqué?
2: Tu veux dire...
1: Bon, un dessin de presse, une caricature.
2: Bah oui, moi je vais reprendre caricature de Charlie Hebdo. Mm-hmm. Hein, celle qui a défrayé la chronique. Mm-hmm. Voilà, ce genre de caricature, ça me plaît bien.
1: Et vous avez un caricaturiste préféré, favori, qui vous a suivi tout au long de votre vie? Ou c'est compliqué de faire un choix?
3: Alors, c'est compliqué pour moi de faire le choix.
2: Je dirais Cabu.
1: Ouais.
2: Voilà.
3: Ouais.
2: Pour faire un petit hommage.
3: Oui, bien sûr.
2: Je connaissais Martiac, hein, qui est venu au salon.
3: Oui.
2: Et voilà, donc c'est un petit hommage à Cabu qui nous manque.
1: Et tout à l'heure, on a énuméré tous les participants. Oui. Et je trouve que c'est incroyable que vous arrivez à vous renouveler. Alors, ça veut dire que le monde du dessin de presse, de la caricature est large. Hein. Mais c'est vrai, il y a toujours des choses différentes. Hein. Ça, oui. C'est une force que vous avez de pouvoir proposer des choses totalement différentes d'année en année.
3: Alors, oui. Alors, est-ce que c'est une force? On est bien aidé quand même par les dessinateurs. Mmh. Celui qui accepte de devenir le président d'honneur de l'édition suivante, parce que c'est vrai que, bon, ils sont du métier, donc ils connaissent leurs collègues. Et ils ont à cœur de faire découvrir souvent des jeunes ou bon Romain, c'était il y a 4 ans, c'était la première fois qu'il venait sur le salon à Marciac et je crois que c'était son premier ou un de ses tout premiers salons comme dessinateur. Il débutait dans la caricature et il a été mais vraiment comment dire capté par ses pairs et ils le portent au nu maintenant et il devient un des grands de cet art et donc voilà c'est grâce à eux, c'est grâce aux dessinateurs qui viennent prendre la présidence et qui nous font découvrir des noms qu'on ne connaît pas du tout. Voilà, et qui nous permettent qui nous ouvrent à la diversité, quoi.
1: Ouais.
3: Et ça, c'est formidable.
1: En tout cas, vous êtes maintenant quand même repéré, bien référencé. Vous devez être quand même sollicité par des dessinateurs et des caricaturistes, je pense.
3: Ouais. Alors, oui, grâce surtout aux réseaux sociaux.
1: Ouais.
3: Parce que pour communiquer maintenant, on continue l'affichage, etc. Mais on essaie de passer le plus possible par les réseaux sociaux, qui est le vecteur maintenant phare.
1: Mais vous êtes fidèle à Radio Coteau, ça c'est important.
3: Ah oui, on continue la presse écrite, la presse radiophonique. Bien sûr, on continue par ces vecteurs-là de communication, parce que ne serait-ce que, parce que certains ne vont pas sur les réseaux sociaux. Il y a encore une frange de la population qui n'y vont pas ou qui y vont, mais mal à propos, j'ai envie de dire,
1: oui.
3: Qui donc passent à côté de beaucoup d'informations. Mais nous, ça nous a permis de faire connaître le salon à des dessinateurs qui, surtout internationaux, qui ne connaissent pas forcément ce salon-là et qui ont cliqué pour être amis sur notre page. Et donc maintenant, on a 2000 followers. Et parmi les 2000 followers, ce n'est pas tellement des Martiaquais, c'est beaucoup des gens du métier, des dessinateurs et d'un peu partout dans le monde, y compris une petite parenthèse là, y compris dans les pays persans. Où ça devient un acte militant.
1: Oui.
3: Surtout en ce moment,
1: depuis quelques temps. Hein,
3: voilà, que de dessiner. Et voilà. Donc, on a eu effectivement des demandes d'invitation de dessinateurs qui nous demandaient mais comment faire pour venir à votre salon. Donc voilà, bon, c'est quelque part une petite fierté, mais on en parle toujours avec le dessinateur qui devient le président de l'édition à venir, quoi. C'est d'un commun accord. Voilà.
1: Alors, le public, je le sais, est très bien accueilli au salon. Donc, je suppose qu'on peut se désaltérer. On peut éventuellement manger. Il y a beaucoup d'endroits, non, pour se restaurer sur place aussi.
3: Oui. Sur Marciac.
1: Oui, oui, sur Marciac.
3: Dans le salon.
1: Non, non, sur Marciac.
3: Le salon, voilà. Sur le salon, on n'a pas souhaité tenir une buvette parce que, justement, sur la place qui est à quelques mètres des salles des granges, il y a des bars, il y a des restaurateurs. Et puis, il y aura d'autres manifestations dans le village au même moment. Donc, ils pourront passer par le salon et passer un bon moment et puis profiter du village pour se restaurer. Déguster la cuisine gersoise et les produits locaux. L'office du tourisme sera ouvert. Ça sera pour eux une journée le samedi ciblée sur justement la culture. Donc si vous venez ce week-end-là, vous verrez le salon de la presse et de la caricature, mais vous pourrez également bénéficier d'autres manifestations autour. Et vous passerez une bonne journée.
1: Ça, c'est clair, hein?
3: Oui.
1: Oui, il fera beau en plus.
3: Sûrement. Oui. Sûrement. On n'a jamais eu la pluie. Menteur.
1: Oui, je ne dis rien. Il ne pleut jamais à Marciac.
3: Non, non.
1: Très, très, très rarement. Très rarement.
3: Il pleuvra pluie.
1: Hein?
2: Et il ne pleuvra pas dimanche non plus.
1: Hein? Il ne pleuvra pas dimanche?
3: Non, il ne pleuvra pas dimanche.
1: Alors, est-ce que vous souhaitez préciser, rajouter quelque chose sur ce 22e salon de la caricature et du dessin de presse?
3: Oh non, juste insister sur le fait qu'on a 4 dessinatrices, que c'est quand même quelque chose de suffisamment rare dans les festivals de dessin. Et donc venez découvrir peut-être une sensibilité différente. Vous verrez que les dessins, si vous venez, vous verrez que les dessins des dessinatrices ont quelque chose de particulier. Voilà, même si elle n'est pas assise devant vous et en dessous des dessins, vous pourrez reconnaître leurs pattes. Il y a une particularité, je trouve.
1: On peut retrouver de toute façon toutes les infos sur Internet, sur voilà. Les réseaux sociaux.
3: Toujours pareil, Clap Marciac sur Internet, vous tomberez sur notre site Internet et on a une page dédiée au salon où il y a un texte qui vous expliquera les activités proposées, où ça se passe, etc.
2: On peut aussi rajouter, on pourrait remercier aussi tous les commerçants de Marciac. Mmh. Qui restent ouverts pour l'occasion et qui aussi, à l'occasion, nous font des petits dons pour...
3: Tout à voilà. Fait.
1: Donc, oui. Voilà. Ils suivent le thème du salon en avant la musique ou pas?
3: On espère, ça serait bien.
1: Ça serait bien, ouais.
3: Ça mettrait un peu d'ambiance dans le village.
1: Ben, à Marseille, ils ont l'habitude hein, de la musique dans les rues et partout.
3: Oui.
1: Alors, je vais vous garder, Christophe et Jean-Marie. On va écouter un petit jingle parce que j'ai une question à vous poser parce que je crois qu'il y a un autre événement qui se déroule à Marciac. Restez avec moi.
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1: Alors nous sommes toujours donc avec Christophe et Jean-Marie qui sont venus aussi sur Radio Coteau pour nous parler d'un événement qui se déroule le dimanche 10 mai. C'est le jardin partagé de Marciac organisé, Jean-Marie, par qui?
2: Par l'association Colombol.
1: Colombol. Alors, tout à l'heure, en préparant l'émission, je vous ai demandé ce que c'était le ou la Colombol, je ne sais pas quoi.
2: Alors, Colombol, c'est un tout petit insecte qui améliore la terre, hein, qui peut vivre dans le compost, dans l'humus et tout ça.
1: C'est un élément de la biodiversité.
2: Un élément
1: essentiel,
2: très
1: peut-être.
2: Important.
1: Ouais.
2: Voilà, au même titre que les vers de terre et tout ça. Voilà.
1: Alors, c'est quoi cet événement troc de plantes le dimanche 10 mai?
2: Alors, ce sera notre 16e édition. Hein, et donc, nous invitons tous les passionnés de jardins, de plantes, à venir troquer leurs plantes, leurs boutures, leurs graines, des idées, tout ce qui peut se troquer
1: ouais.
2: Et qui concerne le jardinage. Et donc, les emplacements sont gratuits. Hein. Nous fournissons des tables, des chaises. Nous avons au jardin un bar à disposition. Nous avons des petits tapas. Voilà, c'est une belle matinée conviviale où j'invite tout le monde à venir et échanger avec nous, troquer. Voilà.
1: Troquer, oui. Et parler aussi, parce qu'il y a des échanges, non, c'est ça, ouais.
2: Oui, oui, parler. Mm. Donc, lors de cette édition, on aura l'occasion de présenter un événement à Marciac qui se passe et on fait un ABC, un atlas de la biodiversité communale.
1: Oui.
2: C'est toutes les espèces qui ont été recensées. Et donc, il y aura un stand dédié à ça, qui vont présenter le projet.
1: Qui a réalisé cet atlas ?
2: Alors, c'est déjà, c'est une initiative de la mairie de Marciac, avec un groupement de personnes qui s'occupent de ça, de récolter des informations sur la biodiversité, sur toute la faune qui est présente à Marciac, les libellules, les oiseaux, toutes les espèces, les amphibiens, etc.
1: Ouais, ouais.
2: De faire un espèce de répertoire où on pourra se dire « Ah, bah tiens, je ne savais pas qu'il y avait tel oiseau, je ne savais pas qu'il y avait ça. » Donc tout ça, ça va être recensé, ça va être mis dans un atlas. Et c'est une première dans la région. Et je pense qu'il y a d'autres villages qui vont suivre la même démarche pour recenser, justement. C'est important aujourd'hui de faire ça parce qu'on s'aperçoit que y a beaucoup de disparitions.
1: D'espèces qui disparaissent.
2: Voilà, regardez vos pare-brises, d'ailleurs, vous verrez qu'il y a beaucoup moins de...
1: c'est tellement vrai. Hein, ouais, ouais.
2: Donc tout ça, c'est important, et de savoir ce qui nous entoure. Et, voilà. Et donc de protéger tout ça avec, en préservant la biodiversité. Je sais que les gens disent « Ah, la biodiversité, encore, il va nous gonfler avec ça ». Non, non, non,
1: non, c'est essentiel.
2: C'est vraiment tout ce qu'on va léguer à nos enfants qu'on essaie de préserver. Et donc d'informer la population, de tous ceux qui ont des jardins ou des mares, leur demander de recenser aussi, de prendre des photos de tout ce qu'ils voient. Et comme ça, on pourra le
1: référencer.
2: Oui, oui, c'est un bel événement. Moi, j'invite tout le monde à venir échanger, parler, papoter, boire un coup.
1: Passer un bon moment.
2: Passer un bon moment, exactement. Mmh. On n'a rien à vendre, tout est à troquer. Si vous voulez boire un petit coup, Christophe, justement, qui est à mes côtés, s'occupe du bar. Donc,
1: on risque rien, alors.
2: Voilà, avec des boissons locales, il y aura du gingembre, il y aura du champagne des fées, qui est fait avec du sureau, qui pétille. Voilà, tout est bio et local, et voilà. On passe un très bon moment où le maire vient, beaucoup d'officiels. Mmh. Voilà, une belle journée. S'il ne pleut pas.
1: Ah oui, s'il pleut, vous allez dans une salle ou...
2: Non. Non.
1: Ça s'arrête.
2: On pataugera.
1: Mais il ne pleut pas. Il ne pleut pas. Dimanche 10 mai, il ne pleut pas.
2: Non, non, non.
1: Il ne pleut pas.
3: Il ne pleut pas. Jamais.
1: Je reviens à l'Atlas, Jean-Marie. Ça va être un livre physique ou ça sera référencé sur un site internet ?
2: Ça sera référencé sur un site internet.
1: D'accord.
2: Et ça sera aussi physique.
1: Ah ouais.
2: Sous une espèce de petit livret. Voilà. Donc on a la chance à Marciac d'avoir beaucoup de personnes qui sont... On a des ornithologues, on a des paysagistes, etc. On a informé les services techniques de la mairie de ne pas couper n'importe quoi, n'importe quand, surtout les haies. En ce moment, il y a beaucoup de nids, donc il faut faire attention. Bon, on essaie de sensibiliser les gens sur tout ce qu'ils peuvent faire pour protéger
1: les espèces.
2: La nature, les espèces qui est très fragile.
1: Est-ce que c'est un travail que vous auriez fait en partenariat avec le CPIE, Pays Gersois, ou pas du tout ?
2: Tout à fait. Tout à fait. Le CPIE est partenaire de ce projet. Et donc, eux aussi, ils font beaucoup de recensements. Au jardin partagé, on a posé des caméras pièges pour justement essayer de voir qu'est-ce qu'on avait. Bon. On n'a eu que des renards et des choses comme ça, mais bon, il y a plein d'espèces dans le Gers qui sont... Voilà, il y a des visons qu'on n'a pas réussi à... Le CPIE est très actif. Hein. D'ailleurs, au Jardin Partagé, on fait pas mal d'événements avec eux. On fait aussi au Jardin Partagé, depuis 3 ans, l'école dehors. Hein. Donc, les CE1, les CE2, les CM1 et CM2. Donc ça, c'est une belle expérience. On a fait une convention avec l'école, la mairie et le jardin. Et donc voilà, ça c'est des belles expériences.
1: Ah, c'est des super initiatives.
2: Ouais, ouais.
1: Je sais qu'Arbre et Paysage 32 aussi, ils sont souvent très présents sur Marciac.
2: Tout à fait.
1: Aussi,
2: ils participeront aussi à l'Atlas de la biodiversité.
1: Ouais.
2: Ouais, ouais.
1: Vous avez une date?
2: Non,
1: ça prend du temps quand même.
2: Là, voilà, on réunit les informations, on met en place, il y aura des journées de la biodiversité, des balades botaniques, etc., le 27 juin. Il y aura un stand aussi au Jardin Partagé qui va vous sensibiliser là-dessus. Voilà, Marciac est une ville, un village à la pointe.
1: Où se situe ce jardin partagé de Marciac?
2: Alors, il est carrément à 200 mètres, 300 mètres du centre du village, mm-hmm. Voilà, sur le chemin de ronde, sur la route de Juillac.
1: Ouais. Donc, on trouve facilement.
2: On trouve facilement.
3: Oui. Voilà, à côté de l'aire de camping-car.
2: À côté de l'aire de camping-car, et voilà. C'est un îlot de fraîcheur indispensable à Marciac, et surtout avec ses grosses chaleurs. Voilà.
1: Mm. Eh bien, on se rend compte encore aujourd'hui que Marciac vit bien.
3: Oui.
2: Oui.
1: Que Marciac propose beaucoup de choses.
2: Oui.
1: Pour divertir, mais aussi enrichir son public.
2: Oui.
1: Je pense.
2: C'est
1: important.
2: Oui, oui, oui. C'est important. Je veux dire, bon, l'avenir nous réserve pas mal de surprises et donc on essaie de s'y préparer.
1: Ouais, oui, oui.
2: Du mieux qu'on peut.
1: Bien, messieurs, ben, je vais vous remercier d'être venus jusqu'à dans notre studio. Kendra, tu aurais peut-être une dernière question à leur poser ou tu veux une réaction par rapport à ce qu'on a dit aujourd'hui? Non, ça va? T'as appris des choses? Est-ce que tu as appris des choses?
4: Oui, j'ai appris des choses sur la caricature et même sur les événements. Mmh. Et ça m'a l'air très intéressant en tout cas. Et merci beaucoup d'être venu.
2: Merci Kendra.
3: Merci à toi et merci à Radio Coteau.
2: Oui, merci Patrick, merci. Oui, oui, c'est vraiment un plaisir.
1: Mais Radio Coteau, la porte est ouverte, vous le savez, Christophe. Jean-Marie, maintenant, est au courant.
2: Oui,
1: aussi.
2: Oui, oui, je connais la route.
1: Donc, comme maintenant. Je sais que vous participez à de nombreuses associations donc je pense que je vais vous revoir.
3: On va parler autour de nous.
1: Je vais vous revoir. Merci, à bientôt.
2: À bientôt, Patrick.
1: Au revoir.
2: Merci.
1: Au revoir.
2: Au revoir tout le monde.
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Billie Holiday avait coutume de raconter « Mes parents n'étaient qu'une paire de gosses quand ils se sont mariés. Mon père avait 18 ans, ma mère 16 ans. Et moi, j'en avais 3. À 6 ans, j'étais une femme. Tout me sépare de celle qui fut ma contemporaine le temps que dura sa brève existence. Née dans la misère la plus noire, si j'ose l'ironie amère d'une telle expression. Billie Holiday était prédestinée à l'obscurité sordide du trottoir et aux violences en tout genre, dont la population afro-américaine était la cible favorite de la société de l'époque. Rien ne lui a été épargné. Moi, c'est tout le contraire. Et pourtant, pour elle comme pour moi, ce qui a donné son sens,

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1: Bonjour Valérie, bonjour Kendra.
2: Bonjour Patrick.
3: Bonjour.
1: Tout va bien ?
2: Oui, tout va bien, tout va toujours très bien dans le studio de Radio Coteau.
1: À part la visio, des fois ça marche
2: et
1: pas.
2: Et parfois ça ne marche pas, ouais. Non.
1: On a
2: non,
1: des
2: non.
1: problèmes avec le Zoom.
2: C'est ça, avec le Zoom, mais cela ne va pas nous empêcher d'accueillir avec sa voix Céline Servat. Bonjour.
4: Bonjour.
2: Comment vas-tu ?
4: Eh bien, ça va. Là aussi, moi, je vais toujours bien quand je vous parle.
2: C'est parfait. Alors, est-ce que tu peux rappeler à nos auditeurs et nos auditrices qui ne te connaîtraient pas, parce que maintenant, tu es une fidèle de Radio Coteau, qui es-tu, Céline ?
4: Alors, vous avez combien de temps ? Alors, je vais faire plus court, vous inquiétez pas. Donc, en fait, d'une part, je suis autrice de Polar, j'habite dans le Comège, à Encausse-les-Thermes, et là, j'interviens en tant qu'organisatrice du salon Thermes Noires, qui se passe le 13 et 14 juin, toujours à Encausse-les-Thermes.
2: Voilà.
4: Est-ce que ça va, dit comme ça?
2: Ça va. C'était relativement court, finalement.
4: Oui, je peux aussi.
2: Peux-tu nous rappeler un petit peu la genèse de ce festival et de l'association qui porte le nom de Thermes Noires?
4: Alors, en fait, au pire moment, c'est-à-dire au moment Covid, on a concrétisé notre projet qui nous tenait à cœur depuis plusieurs années, mais qui n'était au départ qu'un rêve, c'est-à-dire organiser un salon du polar en plein Comminges, donc dans un endroit où les auteurs n'avaient pas l'habitude de venir, l'envie, ils l'ont eu. Et aussi pour permettre aux personnes qui n'étaient pas dans des grandes villes d'accéder aussi au fait de rencontrer des auteurs de littérature noire. Et littérature noire, parce que Guillaume Coquerie, qui est aussi co-organisateur, et moi, sommes vraiment et des adeptes et des auteurs de littérature noire. Donc, on s'est plutôt tourné vers ce style-là.
2: Alors,
4: c'est la sixième année.
2: Oui, c'est ce que j'allais demander.
4: Voilà,
2: la sixième année. Bon, quels sont les moments forts que tu retiens de ces années précédentes?
4: En fait, chaque année est un moment fort. C'est ça qui est génial pour nous. La première année, on ne savait pas ce que ça allait donner. On a invité des copains, on a voulu voir. Et quand on a vu que ça dépassait vraiment ce qu'on avait imaginé, on s'est lancé le défi de continuer chaque année. Et quand on voit certaines sommités de la littérature, comme Johanna Gustafsson, Franck Tillier, Cédric Cyr, Alexis Lebsker, Céline Dangean, venir chez nous, voire revenir pour certains, c'est toujours génial, quoi.
2: C'est beau.
4: Quand un auteur m'appelle maintenant ou m'envoie un message en me disant « J'ai entendu parler de ton festival, j'aimerais beaucoup y être. »
2: Ah, excellent.
4: Ben voilà. Ça fait toujours plaisir.
2: Alors, chaque année, le festival se prépare en amont de plusieurs façons et avec plusieurs activités. Alors déjà, sur les réseaux sociaux, que ce soit Facebook ou Instagram, vous êtes présents, vous permettez à celles et ceux qui ne connaîtraient pas les auteurs de les découvrir?
4: Oui, cette année, on l'a encore plus mise en avant, en tout cas de façon différente. C'est-à-dire que, ayant la double casquette d'autrice et d'organisatrice, je vois comment font certains lecteurs. Et souvent, quand il y a une liste avec ce qu'a écrit l'auteur et quel est son style, ça permet aussi aux personnes qui connaissent pas trop de se dire « Ah tiens, moi je suis plus dans l'historique au niveau du polar, moi je suis plus dans le soft, etc. » et de faire ses choix. Donc là, en plus d'avoir présenté les 25 auteurs, maintenant, on dit aussi ce qui nous a plu et pourquoi on les a choisis.
2: Alors, comment vous effectuez les choix? Parce que cette année, 25 auteurs et autrices seront présents. Comment les choisissez-vous?
4: C'est toujours dur de choisir parce qu'on aimerait bien en accueillir bien plus, mais ce n'est pas possible. Déjà, de par l'endroit, mais aussi parce que ça demande du budget. Et puis, on veut garder une taille humaine au festival et que chacun puisse faire des belles rencontres. Alors déjà, entre le nombre de candidatures et le nombre d'auteurs, il y a une grosse différence, donc on est vraiment obligé de choisir.
2: C'est vrai, donc vous êtes de plus en plus connu et reconnu.
4: Oui, ça, c'est vrai que quand je me déplace dans des salons un peu dans toute la France et que j'entends parler de Thermes Noires, je me rends compte de cette question-là. Et du fait que justement notre salon a pris en ampleur aussi pour les auteurs comme pour les lecteurs.
2: Et nous vous suivons depuis le début.
4: Et oui, c'est clair, depuis le tout début.
2: Oui.
4: Et Et pour les choisir, ben en fait, on essaye de faire attention à ce que ce soit pas que des auteurs qui écrivent le même style. La littérature noire, elle est suffisamment dense et large pour qu'on puisse faire attention à ce qu'il y en ait pour tout le monde, que ce soit pour des enfants, pour des ados, pour des adultes, que ce soit, comme je disais tout à l'heure, de l'historique, du thriller, du polar plus soft, du cozy crime. Enfin voilà, on essaye de faire attention à ce qu'il y a des choses assez variées. Et généralement, on y arrive bien. Et cette année, il y a quelque chose qui est encore plus chouette pour moi, c'est que j'ai voulu faire venir des auteurs qui faisaient beaucoup de salons du Nord, mais qui n'étaient pas beaucoup venus dans le Sud, pour qu'il y ait encore plus cette possibilité de les découvrir.
2: Est-ce que tu veux citer les 25 qui seront présents ?
4: Oui. Avec plaisir. Alors, je vais essayer de ne pas en oublier. Parce qu'en plus, j'avais bien mis ma liste en valeur sur mon téléphone. Mais maintenant, comment on par téléphone ?
2: Je l'ai, alors on peut peut-être se compléter.
4: D'accord, parfait, merci. Alors, déjà, les parrains-marraines. Oui. Donc, la marraine, c'est Sophie Loubière, qui est quelqu'un qu'on ne présente plus dans la littérature noire, hein, qui a écrit énormément de livres et qui est très, très axée sur la question de la place de la femme. Bon, je ne vais pas tous les détailler, mais pour les parrains-marraines.
2: Bien sûr.
4: Et qui a travaillé au niveau de l'audiovisuel, voilà, qui a... D'ailleurs, ses livres audio ou qu'elle interprète elle-même sont énormes, hein, parce que tellement il y a de la justesse. Nicolas Lebel, c'est aussi un auteur qui fait des années que je le tanne pour qu'il vienne au salon. Donc, je suis très contente qu'il ait dit oui, puisque c'est quelqu'un qui a vraiment des personnages qu'on ne retrouve pas ailleurs, très particuliers, avec toujours un petit humour, quelque chose qui fait qu'on se... Il y a le truc en plus dans ses livres. Voilà, notamment sur la série Merlich, mais pas que, hein, mais sur ses nouvelles séries. Il est aussi scénariste pour la télé, notamment la série Tout le monde manque, qu'il a co-écrit avec Olivier Norek. Et il fait partie de la Ligue de l'Imaginaire. Voilà, là j'ai beaucoup présenté parrain-marraine, maintenant je vais aller sur les noms. Oui, oui, oui. Donc il y a Michel Pedignelli, Louise Olini, avec son bel accent québécois. Il y a deux Espagnols, Aro Sainz de la Massa et Marto Pariente, donc qui viennent de Barcelone et Madrid. Il y a Vincent Delareux, qui est... alors là je vais vous citer les Normands, je vais faire un géographique. Vincent Delareux, Alain Decker, Christophe Dubourg, on a Rosalie Louis aussi qui vient de Normandie. J'essaie de faire attention parce que moi, dès que ça dépasse la Loire, je mets un peu de temps dans le département. On a des Agenais, puisqu'on a Christina Cardi en littérature jeunesse, Laure Rollier, on a Laurent Delmont, on a aussi Laurent Philippe Harry dans les... qui est vers Bordeaux. On a plusieurs Toulousains, notamment Régis Thomas. Pourquoi je dis plusieurs d'ailleurs ? Parce qu'après, non, c'est pas.
2: Chrysostome Gourion n'est pas toulousain.
4: De quoi ?
2: Chrysostome Gourion n'est pas
4: non,
2: toulousain.
4: Non, il est tarné. Ah, il est tarné. Ouais. Et il écrit de la jeunesse, Chrysostome.
2: Oui, on a eu l'occasion de l'avoir il y a quelques temps à Radio Coteau. Oui.
4: Il ne fait pas que de la jeunesse, mais c'est quelqu'un de super, quoi. Vraiment, il me tarde. Il y a des rencontres, il me tarde qu'elles arrivent, vraiment. Audrey Brière, qui est plus celle, justement, sur de l'historique. Ensuite, nous avons, j'essaye de tout calculer ici, avec les gîtes, Romain Puertolas, qui vient lui aussi de... qui est français, mais qui vient de Malaga. Alors, qui j'aurais pu oublier ? Aide-moi.
2: Alors, parce que c'est... Oui, mais je n'ai pas la liste dans le même ordre que ta...
4: Ah, d'accord.
2: Que ta mémoire. Donc
4: Max Monneuil, bien sûr, mais oui. Max Monneuil, qui est une autrice qui monte, qui fait partie des Loups du Polar. Il y a Simon François aussi, qui pour moi est le futur grand auteur de Polar. Voilà, vous allez entendre parler énormément. Éric Dupuis, que je n'ai pas encore dit aussi. Vous avez raison, Valérie.
2: Magali Collet, peut-être.
4: Magali Collet. Mais oui, c'est l'émotion. Magali Collet, qui vient en plus.
2: Tourneur.
4: Le tourneur, qui nous vient de Bretagne. Moi, ça va, j'en ai pas oublié qu'un.
2: Non,
4: moment,
2: après,
4: ça permet
2: on peut, on peut les retrouver sur vos réseaux.
4: Oui, il ne faut pas hésiter à aller voir nos pages parce qu'il y a et les présentations et les noms des auteurs. Voilà. Il y a Pierre Verja aussi, qui vient d'à côté de Salis de Béarn. Voilà, j'essaie de faire le tour géographique pour me lucider tous.
2: Alors, quand tu parles là, comme nous parlons des auteurs et des autrices, est-ce que vous essayez aussi de ne pas inviter peut-être deux fois de suite le même intervenant ?
4: Ah, voilà, il me manque Jean-Luc Bigien qui justement est déjà venu. Merci d'avoir fait ce lien. Alors, bien sûr, il y a des auteurs avec qui on s'entend très bien. Et c'est souvent, d'ailleurs, quand ils partent, il y a quelque chose qui s'est noué. Mmh. Et on aimerait tous les réinviter tout le temps.
2: Bien
4: mais
2: sûr.
4: On peut pas. On peut pas. Et c'est vrai que c'est pour ça aussi qu'il y a certains auteurs qui reviennent. Jean-Luc, ça va faire sa troisième fois. Magali Collet, sa deuxième. Mmh. Laurent Philippe Paris, sa deuxième aussi. Mmh. Mais on fait attention à ne pas inviter chaque année les mêmes. Mmh. Parce qu'on a que 25 places. Et que l'objectif, c'est que, justement, les gens rencontrent des auteurs différents et aient envie de les lire. Rosalie mmh. aussi est déjà venue. En sachant que les deux personnes qui d'habitude ne sont pas dans cette logique pour nous parce que c'est nos parrains marraines de cœur depuis le début et qui nous ont aidé à monter le festival et qui nous soutiennent toujours énormément, c'est Benoît Stéverac et Céline Dangean. Mm-hmm. Cette année, aucun des deux ne sera là puisque le but c'est de faire une pause tous les deux ans. Mais sinon, on les invite en suivant, puisque déjà, c'est des régionales de l'étape. Et ensuite, oui. comme je vous disais, c'est très important. Et Benoît sera quand même là sur un autre plan, puisque sur l'entremidier 2 du... Je ne sais jamais si c'est du samedi ou dimanche, alors je ne veux pas dire de bêtises. Il nous propose... Je crois que c'est du... Non, je ne veux pas dire de bêtises, parce qu'à chaque fois, je me plante quand je n'ai pas le programme sous les yeux. Il nous propose une intervention musicale où il va lire un texte et l'interpréter voilà, avec de la musique. Mmh. Et ça s'appellera « Connais-tu la chanson ?» En fait, c'est lié à la musique. Et autour
2: Mais
4: de,
2: oui,
4: de...
2: alors on a parlé de lui très récemment. Patrick, est-ce que tu te souviens? J'interroge la mémoire de mon collègue.
3: Et non.
2: C'était Enfin Livre à Caser.
3: Ah oui, c'est vrai.
4: Ah ben oui, il participe chaque année, Benoît, oui, Enfin Livre.
2: C'est ça, oui.
3: Avancée culturelle.
2: Oui, exactement.
4: Et d'ailleurs, le vendredi soir, avant le salon, le 12, il sera au café Le Poteau Rose en Corse. À 21h, il va jouer le Connaissez-vous la chanson, mm-hmm. qui est vraiment de reprendre la genèse des chansons qu'on connaît tous. Et voilà, un bon moment, ça dure à peu près une heure et un super moment ensemble. Et ensuite, à 22h30, il reprend une nouvelle à lui, musicalement, avec Jean-Paul Raffitte, qui s'appelle L'Allée des Indigents. Mmh. Donc voilà, c'est un festival un peu off que nous propose Benoît pour valoriser Terme Noire.
2: Ben oui, ben parfait, comme ça on fait un week-end complet chez vous.
4: Voilà, ben il y a des petits gîtes à côté si vous voulez. On a même la librairie d'Aspect Historia et Laetitia qui va accueillir de 5 à 7 le vendredi Laure Rollier et Christine Accardi en dédicace. Pour là aussi, parce que c'est le mois des Louvres du Polar, donc c'était important pour nous qu'il y ait des femmes qui aient dédicacé à ce moment-là, mais aussi pour commencer à présenter le salon.
2: Rappelle ce que sont les Louvres du Polar.
3: Du Polar ?
2: Non, les Louvres du Polar dont tu fais partie.
4: Oui, les Louvres du Polar, c'est un collectif qui me tient à cœur, où on défend le fait qu'on peut être des femmes et écrire du noir, et bien écrire du noir. Mmh. Et donc, il y a le mois des Louvres, c'est pendant de fin mai à fin juin. On a 280 librairies en... je dis pas en France, au niveau francophone plutôt, mm-hmm. Qui vont participer en mettant une table, un présentoir ou une vitrine avec des livres, que des livres d'autrices de polar féminin, pas que les Louvres, hein, toutes les autrices de polar francophone féminin. Et nous, on a envoyé pour l'occasion des marque-pages, des affiches, affichettes, etc. que vous pourrez retrouver dans les librairies qui participent.
2: Mmh, très bien. Alors, on revient à Terme Noire. Je disais que ceux qui se prépare en avance, ce sont bien sûr les interventions des autrices et des auteurs, leur présentation et puis leur logement, leur hébergement, tu as fait oui. allusion. Oui. Par ailleurs, chaque année, vous proposez un concours d'écriture à la fois pour les jeunes et également pour les adultes. Cette oui. année, le thème, puisqu'il y a toujours une phrase thème qui permet de se lancer dans l'écriture, pour les plus jeunes, c'était Mon nouveau copain me plaisait jusqu'à ce que... Alors, à toi d'inventer la suite, Patrick. Ah mais non, c'est trop tard, le concours est fermé.
3: Ah, dommage.
4: Et puis là, je suis pas sûre que ça passe. Je voulais pas, mais bon.
2: Non. Mais il a l'esprit jeune,
4: Patrick. Il y a trois catégories, hein. Primaire, 6e, 5e et 4e, 3e.
3: Ah, juste.
4: À partir du lycée,
1: je suis vraiment à la limite.
4: C'est ça.
2: Mais non, tu aurais pu écrire, puisque là aussi c'est terminé, mais en tant qu'adulte, Patrick, tu aurais pu réfléchir. Je suis sûre que tu, mille idées vont fourmiller dans ta tête. Je ne me serais jamais cru capable.
3: Oui, c'est vrai. De faire de la radio.
4: Voilà. Ah, mais il faut une nouvelle policière autour de ça. Imagine ce qui aurait pu se passer dans cette radio.
3: Oula. Si tu savais.
4: Eh ben voilà. C'est comme ça que je te convainchais.
3: Ouais.
2: Vous avez eu de nombreux participants.
4: Alors, c'est toujours très, très étonnant de savoir comment ça va se passer et combien il y aura de participants, surtout quand on choisit les sujets. Hein. Mm-hmm. Autant l'an dernier, on avait peu de participants sur des catégories enfants. Là, c'est plutôt sur les adultes qu'on en a eu beaucoup moins. Et par contre, sur les enfants, on a eu beaucoup de textes.
2: D'accord, très bien. Donc, là,
4: surtout sur les primaires et 6e, 5e, pardon. Mm-hmm.
2: Oui. Et les résultats du concours seront donnés, en général, c'est vers 16h le samedi?
4: C'est ça, le samedi vers 16h. Il faut savoir que sur Terme Noire, il y a des animations tout le temps. On met les auteurs cette année, il y aura une garde à nu, et non une garde à vue.
2: Une garde à nu.
4: On fait attention, on reste soft, il y a des enfants, mais on va pas faire des choses non autorisées. Il y aura toujours le tribunal, il y aura le confessionnal, les émissions de télé qui se passent de façon un peu particulière. Et notamment le jeu qui avait eu lieu l'an dernier aussi, qui s'appelait Les Têtes s'affichent. Et donc un jeu pour découvrir les auteurs. Mm-hmm. Donc c'est toujours des animations très très décalées. Il y aura aussi les lectures d'un jardin qui le sont un peu moins décalées, mais qui sont très intéressantes, où les auteurs lisent des extraits et peuvent répondre à des questions. Et on aura donc le résultat du concours de nouvelles à 16h le samedi. On le diffusera ensuite sur les réseaux sociaux, mais pas de suite, parce que les gens aimeraient qu'on le diffuse un suivant, mais je suis un peu occupée en fait pendant ce week-end-là
2: pour
4: me connecter.
2: Alors je précise que la présidente du concours de nouvelles pour les adultes est Michel Pedignelli. Et le président pour le concours des jeunes est Chrysostome Gouriot, dont on a parlé tout à l'heure. Gouriot, oui, tout
4: exactement.
2: À fait.
4: Et en plus, qui lisent tous les textes et qui sont à fond, et on les remercie de cet engagement.
2: Mais ils ne sont pas seuls.
4: Ils ne sont pas seuls, bien sûr, parce qu'il y a des jurés qui sont là chaque année. Des fois, le nombre de jurés peut s'étoffer, peut changer. Certains passent des adultes aux enfants, mais ils sont toujours fidèles et on les remercie aussi.
2: Alors, on va revenir maintenant encore plus précisément sur ces deux jours, le samedi 13 juin et le dimanche 14 juin. Pour ce qui est du samedi, tu as commencé à nous en parler, mais de façon générale, la journée commencera à 10h et finira à 18h.
4: Voilà. Moi, je vous conseille de venir soit le samedi entre 10h et 18h, soit le dimanche jusqu'à 15h. Parce que s'il finit à 16h, il faut se dire qu'il y a beaucoup d'auteurs qui ont des avions, des trains, etc. Et si vous voulez rencontrer tout le monde, vous allez louper certains auteurs après 15h. Mmh. Même certains partent un peu plus tôt. Voilà. Et sachez aussi quand même qu'il y a beaucoup de visiteurs qui au début venaient sur une heure. On en a de plus en plus qui viennent à la journée. Mmh. D'une part parce qu'ils adorent regarder toutes les animations, mais il y a toujours un public incroyable. Et puis en plus, on fait des petits plateaux tapas pour les gens qui veulent manger là. Il y a une personne qui vend des crêpes, une autre qui vendra des gâteaux marocains. Enfin, on a de quoi vous sustenter pendant que vous écoutez toutes nos idioties, mais plutôt avec en riant généralement.
2: Alors, est-ce que tu veux revenir sur certains moments de la journée du 13 juin?
4: Tous les moments sont assez forts dans cette journée-là. Sachez que le festival est ouvert entre midi et deux aussi, puisque les auteurs mangent en demi-groupe, de façon à ce que, justement, des fois, il y a des personnes qui peuvent être là que sur entre midi et deux. Il y en a aussi qui ont du mal quand il y a beaucoup de monde, et ça leur permet de rencontrer des auteurs avec un peu plus d'intimité. Comme on disait, le concours de nouvelles, c'est toujours le moment qui rassemble le plus de monde. Mmh. Mais vraiment, à partir des premières animations jusqu'à la fin de la journée, je peux même pas dire un moment en particulier, tellement tous ces moments-là sont chouettes.
2: Oui, mais je voulais dire, est-ce que par rapport à ce que tu disais, tu as parlé de la garde à nu, des têtes s'affichent, des lectures dans le jardin, est-ce qu'il y a d'autres... Est-ce qu'on n'aurait pas cité certaines activités, interventions proposées dans ce salon du livre?
4: J'ai oublié quelque chose ou quoi, Valérie? Dis-moi, je vais être à l'école et de ne pas être bonne à l'interro.
2: Pas du tout, pas du tout. Je me disais, est-ce qu'il y a autre chose qu'on n'a pas forcément évoqué? Donc, la présence des auteurs, des autrices, c'est vraiment le oui, cœur, le noyau. Est-ce qu'il y a une librairie qui est particulièrement présente?
4: Bien sûr, notre librairie, c'est la librairie Le Cours Napoléon à Noé pour la deuxième année.
2: Mais voilà, et, ce qu'on avait Anne, pas dit.
4: Ah, mais oui, bien sûr, je cherchais les animations là, je me suis dit, oh, je connais pas bien ma leçon, mon Dieu. Et Anne, elle est très très présente aussi avec ses bénévoles. Il faut savoir aussi que sur Terme Noire, c'est un festival de bénévoles qui on a plus de 30 bénévoles qui s'engagent et qui donnent un temps énorme, beaucoup de souvent sur les animations, des gens m'ont dit les acteurs, on dit, non, c'est pas les acteurs, c'est nos bénévoles hein, en fait.
2: 30 bénévoles, donc voilà,
4: du
2: bravo.
4: Talent.
2: Vive
4: ils ont
2: bénévoles.
4: Un talent dingue. Oh oui, heureusement qu'ils sont là parce qu'on n'y arriverait pas, sinon. Mmh. On a aussi une petite loterie aussi qu'on tirera au sort le dimanche. Voilà, en fait, l'objectif, c'est que vous arriviez en vous sentant comme chez vous et que vous passiez un bon moment. Mmh. Généralement, on ne sait pas faire les trucs première classe, mais on sait faire tout ce qui est convivial.
2: Ben oui, ça, je n'en doute pas. Donc, le dimanche, je rappelle que c'est 10h, 16h maximum, on va dire.
4: Voilà.
2: Avec des activités similaires.
4: Oui, c'est ça. Et même sur entre midi et deux, on vous propose des choses.

0: et qui vous propose des boucles d'oreilles, des pins, il y aura des sacs thermes noirs, il y aura plein de choses comme ça, mais aussi voilà des super marque-pages et bagues de lecture qu'elle fait. Et bien sûr, elle nous en donne aussi pour les lots, donc on la remercie. Et il y aura aussi Xavier qui revient chaque année avec ses stylos qu'il fabrique lui-même sur place, d'autres qui vendent bien sûr, qui sont déjà prêts. Mm-hmm. Donc il y a toujours cette possibilité de s'équiper, en fait. Et donc, ils participent à la tombola aussi, de par leur œuvre.
1: Mais c'est étonnant, ça. Ils fabriquent des stylos sur place, mais avec quelle matière? Oui.
0: Il a un tour et en bois.
1: Ah oui, en bois, d'accord.
2: Ah oui, c'est beau.
0: Ouais, c'est super beau. Mmh.
2: C'est parfait. Vraiment. Donc...
0: On a un auteur, il y a 2 ans, Jacques Saucé, qui, lui, fait des couteaux. Et du coup, Xavier, il a montré comment faire des stylos. Donc maintenant, Jacques sait faire les stylos grâce à Terme Noir et grâce à Xavier. Voilà.
2: Ça, ce sont de belles histoires de rencontres comme tu les aimes.
0: Oui. Oui.
2: As-tu quelque chose d'autre à nous dire sur Terme Noir avant que je te pose une autre question?
0: Alors, qu'il fasse beau ou pas beau, on espère qu'il fera beau, oui. C'est toujours plus agréable. Mm-hmm. Mais même s'il ne fait pas beau, mm-hmm. on est dans une salle des fêtes, les animations sont sous le chapiteau. Vous pouvez venir, rien ne sera annulé.
2: Parfait, merci de donner cette précision. Donc je rappelle que si vous voulez avoir des informations, vous allez sur la page Facebook de Terme Noir ou sur le compte Instagram de Terme Noir. J'imagine que prochainement, vous allez trouver un peu partout des dépliants qui annoncent cette manifestation.
0: Et des affiches aussi.
1: Mm-hmm. Qui a fait affiche, hein.
0: Alors l'affiche, en effet, merci Patrick.
1: Je t'en prie, je suis là pour ça.
0: Hein, on n'a pas répété. Hein.
1: Non, on n'a pas répété.
0: Ah, ben oui.
2: Mais nous, on en veut bien une à Radio Coto.
0: Ben oui, pourquoi pas. Mm-hmm. Oui, oui. Je vous ferai passer ça.
2: Parfait.
0: Donc, en fait, l'affiche, c'est Alba Ombieri qui l'a réalisée. Alba, c'est une autrice qui, avant d'être éditée, avait gagné le concours de Terme Noir de nouvelles il y a 2 ans. Puis, elle a été jurée, puisqu'elle ne pouvait plus participer quand on est édité, on ne participe plus. Elle a été jurée du concours l'année dernière et cette année, elle a fait l'affiche. Donc, elle a une histoire un peu particulière pour nous et assez affective. Voilà.
1: Mm-hmm. C'est une belle histoire.
2: Ouais, c'est une superbe affiche, en tout cas.
0: Ah oui, on était fans. Dès qu'on l'a vue, c'était parfait.
2: Oui. Donc là, vous êtes presque prêts, j'imagine, à un mois de l'événement.
0: Oui. Ce qu'il y a de bien, c'est que d'une année à l'autre, on s'aguerrit. Donc, il y a plein de choses où on sait comment les préparer, etc., même si ça prend toujours du temps. Et là, ben oui, on est prêts. Il nous tarde énormément que ça arrive. Mmh. Et puis, on espère que ça va permettre à beaucoup de monde de passer du bon moment.
1: C'est sûr.
2: Alors, toi qui es autrice, puisque tu nous l'as précisé, hein, tu es organisatrice et par ailleurs autrice, est-ce qu'aussi, en allant dans d'autres salons, tu trouves d'autres idées, d'autres suggestions, ou au contraire, tu apportes ton expérience d'organisatrice?
0: Alors, les deux. En effet, d'une part, sur certains salons, je vois des choses, je me dis « Ah tiens, ça serait intéressant mm-hmm. ». Notamment, une idée toute bête, mais vous voyez, je vous disais que le dimanche, il y a des auteurs qui partent plus tôt. Mm-hmm. Et sur un salon, j'ai vu qu'ils avaient certains petits chevaliers devant eux, en me disant « Attention, pars à partir du dimanche mm-hmm. de 2h, par exemple mm-hmm. ». Je me suis dit « Tiens, c'est une bonne idée ». Je peux donner pas mal de fois des conseils sur des gestions de temps, sur la façon dont certaines choses se passent aux organisateurs. Alors, pas pour donner des leçons, c'est pas l'objectif, mais je vois que c'est apprécié. Puis, il y en a quelques-uns qui m'ont dit « Ah, on t'a piqué ton idée !» Donc, voilà.
2: C'est une belle reconnaissance.
0: C'est intéressant de pouvoir voir ça.
2: Oui.
0: Oui. Et... D'ailleurs, je ne me sélectionne pas, moi, pour le salon. J'ai autre chose à faire, d'ailleurs, mm-hmm. parce que je suis un peu prise. Mais autant Guillaume Coquerie que moi, on a nos livres qui seront en vente au rayon de la librairie, mm-hmm. ce qui permet qu'il y ait des gens qui viennent, et puis on leur dédicace en étant debout et en servant les cafés.
1: J'adore.
0: Voilà. On n'en renverse pas sur les livres, c'est interdit. Et comme, justement, Alba Ombieri sera là, il y aura plusieurs livres d'elle en vente aussi, et de Benoît Sèverac, puisqu'il aura son intervention et qu'il pourra aussi signer à ce moment-là.
2: Et si l'on parle de toi, quelle est ta récente activité, actualité littéraire, où peut-on te voir en dédicace pour la Vallée des Égarés, c'est bien cela?
0: Alors maintenant, c'est le refuge des affligés depuis février.
2: Oui, c'est vrai, oui, en plus je l'ai vu. Mais moi, je vous conseille la Vallée des Égarés, puisque je n'ai pas encore lu le dernier.
0: Et oui, le refuge, il vient de sortir, c'est les mêmes personnages.
2: Oui,
0: où on retrouve Marco.
2: Tu me l'avais annoncé.
0: Voilà, et oui, on en avait parlé, et mm-hmm. ça se passe vers le porte d'Aspé, en fait, au lieu dit de la

0: morte et une partie surmurée.
1: Mmh.
0: Donc pour les dédicaces actuellement, les prochaines, c'est le 6 juin à la Muret, justement, à la librairie de Muret, avec Céline Dangean, de 19h à 21h. On sera aussi justement le 6 juin, mais l'après-midi de 15 à 17h30, pardon, parce qu'il faut qu'on arrive à Muret après, à la librairie Historia et Laetitia à Aspé, qui est une nouvelle petite librairie super intéressante et conviviale dans la rue qui descend de la pharmacie vers l'église. Je fais la pub parce qu'elle le vaut bien. Après, ben, comme j'ai le salon, je suis un peu prise le week-end du 13 et 14, mais la fois d'après, je pars dans le Tarn. Puis, le 20 au soir, je serai à Luchon, toujours avec Céline Dangean, dans la librairie d'Agnès, librairie des Termes, de 19 à 21h aussi, avec discussion, dédicace et apéritif. Ça, on aime bien.
2: Mais tu es partout!
0: Et vous savez quoi? Comme je ne sais pas quoi faire, je suis aussi bénévole d'un salon, et ça serait chouette si un jour vous voulez en parler, qui s'appelle Minjat Comenge, qui aura lieu le 27 juin en Écosse, et qui est là pour permettre aux consommateurs de connaître les producteurs de, ben, que ce soit de fruits, de légumes, de viande, etc., à 30 km d'intervalle de chez eux, et de pouvoir mettre en relation avec plein d'animations.
2: Mais moi, je ne connais pas. Est-ce que tu connais, Patrick?
3: Non, ben, je connais le nom. Hein.
0: Eh oui, c'est tout nouveau.
2: Mais voilà, mais tu peux leur suggérer de nous contacter.
0: Julien. Oui, voilà. On fera ça.
2: Tu peux nous envoyer Julien.
0: Parfait.
2: Et est-ce que tu es, avec tout ce que tu fais, est-ce que tu trouves un peu de temps pour écrire?
0: Un peu. C'est pas toujours évident, mais oui, j'ai plusieurs projets là. C'est-à-dire que je viens de finir le premier jet, c'est-à-dire qu'il va encore falloir le travailler, hein. Mais de troisième de la série, donc après La Vallée des Égarés, Le Refuge des Affligés, celui qui viendra.
2: Tu as trouvé le titre ou tu ne...
0: Mais je ne sais pas s'il est définitif encore, donc
2: on va attendre pour ça. Nous pas avoir une exclusivité supplémentaire, d'accord.
0: Ben, c'est-à-dire que je suis déjà partie sur moi, sur un terme ou deux dans le titre, donc d'accord. Je ne préfère pas vous dire des choses sans être sûre. Et donc là, il est chez des bêta-lecteurs qui le lisent et qui vont me faire leur retour circonstancié pour que je le retravaille. Et normalement, alors je pense que c'est fin septembre, mais des fois ça peut bouger. Je participe à la série La Fille du Poulpe, qui peut-être vous connaissez le poulpe des années 90-2000, voilà. Et maintenant, La Fille du Poulpe, c'est le même principe avec une série et des auteurs différents, notamment Magali Collet qui sera là, ou Michel Pedignelli en ont écrit un. Et donc le mien devrait sortir normalement fin septembre. Il se passe en Cosles-les-Thermes et Saint-Gaudens, et il s'appelle Dieu dégommera les chiens.
2: Dieu dégommera les chiens, tout un programme.
0: Voilà. Il y a toujours un jeu de mots dans les livres du poulpe, voilà.
2: Bien sûr. Oui.
0: Voilà.
2: On a prochainement comme invité Violaine Béraud qui avait écrit pour le poulpe.
0: Ah oui.
2: Et il y avait un jeu de mots qui ne me revient pas, justement. Mais elle viendra pour nous parler.
0: Je ne sais plus, mais j'ai lu un autre livre d'elle il n'y a pas longtemps.
2: Ah oui, qui n'a rien à voir, j'imagine. Son dernier, c'est du côté des vivants. Et voilà.
0: C'est celui-là.
2: Nous le recommandons. Voilà.
0: Oui. Et alors, moi, ce n'est pas du tout le type de littérature que je lis, puisque je suis très polar thriller.
2: C'est vrai, oui.
0: Et en fait, je ne l'aurais pas forcément ouvert si on ne me l'avait pas offert. Mm-hmm. Et je l'ai trouvé très, très bien.
2: Oui, ben voilà, très bien, c'est parfait. Peut-être que bientôt, nous pourrons aussi recevoir l'autrice Céline Serpa. Qu'est-ce que tu en penses?
3: Se déplacer jusqu'ici.
0: J'aimerais bien. Je suis un peu loin, mais vous avez vu, on a un peu du temps, mais j'aimerais bien.
2: Merci beaucoup, Céline.
3: Une petite question pour
2: petite
3: question pour notre jeune stagiaire. Est-ce que tu écris, Kendra?
4: Non, j'écris pas du tout.
3: Du tout?
4: Non.
3: T'as jamais été tentée?
4: Tout ce qui est à l'école, faire des productions écrites forcément, mais après non, j'écris pas.
3: Petite explication pour Céline, Kendra est en stage avec nous, elle fait une école de journalisme.
0: D'accord.
3: Voilà.
0: Oui, parce que l'école permet de pouvoir écrire et voir si ça peut nous plaire, mais des fois, quand on n'a pas de sujet imposé, ça permet de, des fois, enfin je sais que moi, quand j'ai commencé à écrire, j'ai essayé d'être moins brouillon, quand j'ai commencé à écrire, j'étais adolescente, et la question, c'était surtout de pouvoir exprimer ce que j'arrivais pas à dire et ce que j'avais sur le cœur, et ça a eu d'abord cette fonction-là. Donc je sais pas si toi c'est quelque chose qui t'intéresse à un moment ou à un autre d'écrire. Il y a des gens qui écrivent très très tard, qui s'y mettent à 40-50 ans pour écrire des romans, mais il n'y a pas d'âge, le but c'est surtout de se faire plaisir.
4: Alors moi, étant petite, je sais que j'ai déjà écrit quelques trucs. Par exemple, il y avait du coup une histoire d'horreur.
0: D'accord.
4: Après, j'avais aussi écrit une fable. Mais c'était plutôt les histoires d'horreur que j'aimais étant petite. Mais j'ai très vite arrêté, mais j'aime toujours autant écrire. Bah après, oui, écrire, par exemple, je sais pas, des petites histoires et tout, j'y pense pas trop. Mais j'ai beaucoup d'inspiration. Après, oui, par exemple, le style de lecture que je préfère, enfin, de livre, ça serait du coup, pareil, les polars et les thrillers. Mais j'écris pas trop, en vrai.
3: Ouais.
2: Et tu lis ?
3: Tu lis ?
4: Oui, je lis. Je lis beaucoup, parce que j'aime beaucoup lire.
0: Mais si tu veux participer l'année prochaine au concours de nouvelles, tu sais pas, et si tu veux venir voir les auteurs, il n'y a pas de problème.
2: Voilà, tu pourras aller le 13 et le 14 juin à Ancos-les-Thermes et pour voir tous les auteurs, les autrices présents. Et bien sûr, Céline.
0: Voilà.
2: Nous vous souhaitons une bonne fin de préparation du festival. Puis bravo Merci. À tous les bénévoles et au plaisir.
0: Merci beaucoup.
2: Au revoir.
3: Merci, au revoir.
0: Au revoir.
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1: Valérie, toujours là présente dans le studio de Radio Coteau, après le téléphone, le direct du
2: Mais
1: studio.
2: Mais oui, nous avons le grand plaisir de recevoir Kendra et moi, puisque nous sommes deux cet
1: après-midi. Oui, c'est vrai, pardon Kendra.
2: Marion et Margot des Pronomades, bonjour.
3: Bonjour.
4: Bonjour.
2: Comment allez-vous?
3: Ça va bien,
4: ça va bien,
3: ouais, merci.
4: Et vous?
2: Très bien, ça va toujours très bien. Super. Et nous sommes toujours heureux de vous accueillir pour nous parler de la prochaine saison des Pronomades qui commence très bientôt. Voilà.
4: Ça commence samedi, en effet.
2: Samedi, voilà. J'ai même cru que c'était déjà fait. Est-ce que, peut-être une de vous deux, vous pouvez rappeler ce que sont les Pronomades?
4: Alors, j'y vais. Alors, Pronomades, c'est un centre national des arts de la rue et de l'espace public qui travaille sur la moitié sud de la Haute-Garonne, la partie rurale. Donc, le Comminges et puis quelques communes aussi qui remontent vers le Volvestre. Et c'est une association, Pronomade aussi. On existe en tant qu'association depuis 2001. Et le projet culturel sur ce territoire-là existe depuis bien avant déjà, la fin du XXe siècle. Ça a commencé au début des années 90 à Saint-Gaudens. Et puis aujourd'hui, on se déploie sur l'ensemble du territoire. Et donc, un Centre national des arts de la rue et de l'espace public, c'est un label du ministère de la Culture, de la DRAC Occitanie. Et on est en convention avec le ministère, la région, le département. Et les communautés de communes qui portent avec nous le projet. Et ce qu'on connaît le plus de Pronomades, c'est évidemment la programmation de spectacles dans toutes les communes, entre le mois de mai et le mois de décembre. Et ce qu'on connaît moins, c'est tout ce qu'on fait par ailleurs, mais on a une mission aussi d'accompagnement de la création. Donc on accueille des compagnies professionnelles des arts de la rue en résidence de création, à qui on donne des moyens pour créer des spectacles, puisque créer des spectacles, bah, c'est un métier. Et c'est des artistes et des techniciens et techniciennes professionnelles qu'on accueille en résidence dans notre lieu à Rancos-les-Thermes. Et puis, on fait aussi un très grand nombre de projets sur le territoire en associant des structures socio-éducatives, établissements scolaires, lycées, collèges, écoles, mais aussi structures sociales avec lesquelles on œuvre tout au long de l'année. Et voilà, pour faire une présentation rapide.
2: Mais c'est très bien. Donc, on reste à Rancos-les-Thermes, parce que quand même, on peut saluer le festival Terme Noir avec qui nous étions. Voilà. C'est une après-midi Rancos-16.
1: Écossaise.
4: Écossaise. Oui, pour vous.
2: Oui, pour nous. Pour nous. Et oui, il y a Rancos-les-Thermes qui est un lieu de créativité, un lieu d'art.
4: Ben, tout à fait.
2: Voilà. Quel est ton rôle, Marion?
4: Moi, je suis directrice de Pronomades.
2: Tu écris la saison?
4: J'écris la saison avec Margot et qui Stéphanie aussi, qui est administratrice.
2: Et Margot, pardon, quel est ton rôle?
3: Et moi, je suis secrétaire générale.
2: Et donc, combien êtes-vous pour gérer, pour organiser, pour faire vivre les Pronomades?
4: On est à la fois une petite et une grande équipe de 10 personnes, 10 équivalents temps plein qui travaillent du coup toute l'année pour mettre en œuvre l'ensemble des missions de Pronomades.
2: Et donc, vous avez commencé, par exemple, écrire une saison comme celle de la 27e édition. Celle-là débute quand?
4: Alors, la 27e édition commence le 9 mai.
2: Mais pour l'écrire.
4: Ah, pour l'écrire, l'écriture. Ah, oui. L'écriture. Ah, ben ça commence, ben, c'est toute l'année.
2: C'est toute l'année. Vous êtes toujours en train de réfléchir.
4: On est tout le temps en train. Ben, moi, j'étais encore ce week-end à Vieux-Condé, c'est-à-dire à 5 km de la Belgique, quand même.
2: Ah oui.
4: Il y a un autre centre national des arts de la rue, puisqu'en France, c'est un réseau de 13 structures. Et il y en a notamment un à Vieux-Condé qui fait un festival qui s'appelle Les Turbulentes. Et j'étais ce week-end aux Turbulentes à Vieux-Condé pour aller repérer des spectacles, pour les inviter peut-être dans la saison prochaine. Donc en fait, la manière dont on écrit la saison, c'est un peu toute l'année. On rencontre un grand nombre d'équipes artistiques, on voit un grand nombre de spectacles, et puis après, on va dire qu'en décembre, janvier, on s'active précisément pour écrire, savoir où est-ce qu'on fait les spectacles, faire les repérages, etc.
2: Et là, les repérages ont été fructueux à côté de la Belgique.
4: Les repérages ont été alors plus vieux et fructueux aussi, on peut le dire.
2: Et là, tu as simplement le geste et tu as du soleil.
4: Plus vieux et fructueux. Après, c'est vrai que les arts de la rue, et là c'est le cas, hein, les Turbulentes, c'est un festival. Souvent, les arts de la rue sont diffusés dans le cadre des festivals souvent l'été. Oui, là, on connaît le festival d'Aurillac, on connaît le festival de Sotteville, etc. Et nous, à Pronomade, on a fait le choix il y a déjà bien longtemps, depuis 2001, de faire une saison. Et donc, c'est-à-dire de faire une programmation à l'année, à la fois pour permettre aux arts de la rue d'exister tout au long de l'année, et pas seulement dans le temps très restreint des festivals, mais aussi et peut-être surtout pour faire une programmation artistique tout au long de l'année à destination des habitants de ce territoire, puisque bien souvent, quand on pense... propositions culturelles, on pense l'été, juillet, août pour les touristes. Ben nous, on, à l'inverse, on défend un projet culturel tout au long de l'année pour les gens qui vivent ici à l'année. Puis on est quand même un certain nombre, hein, ne serait-ce que dans le commun, je crois qu'on est quand même 80 000. Donc on a le droit d'avoir nous aussi accès à des formes artistiques sans être obligé de faire 200 km.
1: C'est pas fermé aux gens de passage quand même?
4: Non.
1: J'ai une petite question, parce que depuis tout à l'heure, vous dites « j'ai écrit le programme ». Ça m'interroge. Normalement, on met au point un programme. Vous dites « j'ai écrit », c'est l'écriture du programme, c'est parce que vous faites un livret ?
4: Pourquoi on est... Je pense que
1: c'est
4: une écriture.
1: Parce que Marie aussi, elle a utilisé écriture.
4: Mais je pense que c'est une écriture. Alors, très concrètement, quand on écrit la saison, on a des papiers, des crayons, et puis on fait des patates pour représenter les différents territoires, et puis on met les spectacles à tel endroit, puis on les bouge. Donc, je pense qu'il y a un vrai travail d'écriture avec du papier et du crayon. Et puis, je pense aussi qu'on écrit un peu une histoire tout au long de ces années, on s'adresse aux gens, en tout cas j'espère. Je crois qu'on écrit une histoire au fil des années. Oui. Et donc oui, la notion d'écriture, elle est peut-être pas neutre.
2: Non, et moi je l'ai repris parce que c'était aussi dans la lettre qui accompagne le programme. Et puis effectivement, on lit des histoires qui sont écrites. Il y a beaucoup d'écriture dans votre programme. Et justement, je voulais lire ce que tu as écrit pour parler de l'écriture de cette saison. Écrire une saison, c'est chaque année un jeu d'équilibre. Équilibre entre les disciplines artistiques, les formes et les formats. Équilibre géographique entre les différents territoires et communes. Équilibre entre les compagnies régionales et celles venues d'ailleurs. Équilibre entre les équipes dirigées par des femmes et celles qui le sont par des hommes. Équilibre entre les compagnies déjà venues et les nouvelles, entre plaisir de la découverte et plaisir des retrouvailles. Mais l'équilibre n'est pas synonyme de tiédeur, et tous les spectacles qui composent cette saison ont été choisis avec enthousiasme et conviction. Donc bravo.
4: Merci.
2: Non, parce que je trouve que ça dit bien, effectivement, étant donné le territoire sur lequel œuvrent les pronomades, à quel point il faut jongler, que ce soit avec les disciplines artistiques, mais les lieux également, peut-être les publics aussi. Puis on en parlait un petit peu avec Céline Serva tout à l'heure. Qui est nouveau, qui est ancien, et comment on peut jauger tout ceci. Et bien, quand on fait des arts du cirque, l'équilibre, c'est tout trouvé.
4: Oui, il y a un savant jeu d'équilibre qui est certainement, j'espère, invisible à l'œil nu, en fait, pour quelqu'un qui regarderait la saison. Mais effectivement, c'est tout ce jeu d'équilibre entre ce qui est écrit et ce que vous avez relu. Et c'est vrai qu'il y a des compagnies que les gens vont avoir plaisir à retrouver, des compagnies qu'on retrouve avec plaisir, dont on suit les artistes, dont on suit le parcours et qu'on connaît. Et puis des nouveaux aussi. Voilà. Donc là, cette année, sur 22 propositions artistiques, il y a 10 nouvelles compagnies qui ne sont encore jamais venues dans le Comminges. Il y a évidemment un équilibre entre des compagnies dirigées par des femmes et celles qui le sont par des hommes. Et ça, c'est une attention qu'on a depuis longtemps, en fait, à Pronomade, de faire une place aux directions féminines. Un équilibre territorial, effectivement, quand on dirige un théâtre, on est toujours au même endroit, on peut faire les choses un peu, on va dire, seul dans son coin. Quand on écrit la saison de Pronomade, il peut pas se passer tous les spectacles au sud du territoire au mois de mai-juin et puis plus rien le reste de l'année. Il peut pas y avoir que du cirque au sud et puis puis du théâtre au Nord. Voilà, c'est tous ces savants jeux d'équilibre qui sont encore une fois certainement invisibles à l'œil nu, mais qui nous prennent du temps, mais qui sont passionnants en fait. Mmh. Ils sont passionnants parce que je trouve que quand on écrit une saison aussi à Preneumann, on travaille forcément avec plein de gens. Mmh. Et ça aussi, quand on ne rentre pas dans la fabrication précise, on ne le sait pas forcément, mais avoir choisi le fait de ne pas avoir de lieu de diffusion, ne pas avoir de théâtre, donc mm-hmm. travailler dans l'espace public ou des lieux qui ne sont pas dédiés au spectacle, c'est toujours travailler avec des complices, à commencer par les élus du territoire, évidemment, mais aussi les techniciens du territoire, mais aussi les propriétaires de terrains sur lesquels on veut aller, les riverains, les associations. Et tout ça, en fait, c'est une manière de tisser des liens et d'impliquer des gens aussi dans la fabrication chaque année de la saison.
2: Ce qui veut dire aussi que vous avez un bon support technique à Encausse les Thermes qui est mobile, que vous pouvez mener avec des super techniciens qui sont capables de choses merveilleuses. Ça passe,
4: ça passera.
2: Ça passe toujours. Ça passe toujours.
4: Il faut que ça passe.
2: Ah oui, parce qu'il y a tout un travail en amont où on photographie les lieux, on identifie ce qui est à l'étage. Voilà. Mais vraiment, ils sont formidables.
3: Ça sent le vécu.
2: Oui. C'est du vécu. Mais c'est vrai que toute cette partie qui est en dessous de ce que l'on voit est tout à fait intéressante. Mais c'est un jeu de pions, en fait, parce que vous devez faire des choix.
4: Ah oui, oui, on fait que ça. Mmh, oui, oui, on fait que ça. Des choix, bien sûr, des choix artistiques, des choix géographiques, des choix temporels, des choix...
2: économiques, peut-être, aussi.
4: Économiques, bien évidemment.
2: avant de, peut-être, aborder la programmation, un mot sur le contexte économique, culturel.
5: Bah, tout va bien.
4: Tout va bien. Oui, je crois qu'on est dans un contexte assez inédit. C'est vrai que ça fait des années que le secteur culturel et celui du spectacle vivant, que je connais un peu plus, tire un peu la sonnette d'alarme. Mais là, c'est une réalité. Depuis véritablement l'an dernier, 2025, et cette année 2026, le secteur culturel subit de réelles baisses de subventions des partenaires publics. Or, en fait, le théâtre public, justement, ne peut pas rentrer dans l'ère concurrentielle. Justement, on accueille des artistes qui ne sont pas forcément... qui ne peuvent pas avoir un équilibre économique, en fait, qui ont besoin, le service public de la culture a besoin de financement public, n'existe pas sans, c'est impossible. C'est-à-dire que là, aujourd'hui, le budget de Preneumann, c'est 90% d'argent public. Les spectacles sont gratuits, mais c'est ça, en fait, que l'argent public finance. C'est l'accès. C'est un secteur, évidemment, c'est un secteur professionnel, avec des artistes professionnels qu'il faut rémunérer. Mais c'est surtout un accès libre et gratuit à une offre artistique de qualité. C'est ça qu'on finance. Et c'est aussi, pour moi, un projet culturel. C'est aussi une fabrique de liens à l'échelle d'un territoire. C'est comment on vit ensemble en société. C'est tout ça, les financements publics de la culture. Et aujourd'hui, les économies que l'État décide de faire avec des réductions de dotations aux collectivités territoriales qui se répercutent de fait sur les associations et structures, notamment culturelles, hein, pas que nous, malheureusement, il n'y a pas que le secteur culturel qui souffre. L'ensemble des services publics souffrent beaucoup. Je pense que c'est une réalité aujourd'hui. On est globalement tous en grande difficulté. Ça se complexifie énormément. Et je pense évidemment que c'est un choix de très courte vue. C'est de très courte vue, c'est-à-dire que la culture, l'éducation, la santé, la justice, c'est pas un coût, c'est un investissement. Il y a de plus en plus. Je pense qu'on traverse un moment aussi de véritable guerre culturelle, en fait, menée en premier lieu par l'extrême droite, et pour ne pas la nommer. Et je crois que on est dans un moment assez, assez difficile. Alors, malgré tout, on est hyper joyeuse de démarrer la saison et de continuer l'action, mais c'est aussi consciente des... des luttes en cours et des solidarités qu'il faut construire.
2: Oui, moi je rebondis sur ce que tu as dit parce que tu parles d'offres artistiques de qualité. C'est important parce que c'est le service public, donc on doit de la qualité et de l'ouverture aussi. Et on sait combien vous êtes attaché à cette idée de s'ouvrir à la diversité, de s'ouvrir au monde de façon générale grâce aux pratiques artistiques. Et autre chose aussi, c'est que on a beaucoup parlé en ce début d'émission de ce qu'on ne voit pas. Et ce qu'on ne voit pas, c'est tout le temps de création qui doit être rémunéré pour les artistes. Voilà, ça c'est quelque chose qu'il est important de faire voir, puisque c'est aussi... c'est un temps qui est plus que nécessaire, mais qui doit être financé.
4: Oui, oui, pour faire un spectacle, on n'improvise pas du jour au lendemain.
2: Ni pour faire un choix musical sur Radio Coteau.
1: Non, non, c'est préparé à l'avance.
2: Si on voulait rentrer dans les coulisses de Radio Coteau, on débat longuement sur les choix musicaux pour qu'ils soient en adéquation avec ce dont on parle. Donc Patrick, quel va être le premier choix puisque nous avons longuement discuté?
1: Puisqu'on est mercredi, c'est week-end. Je pense que c'est logique, non?
2: Mais c'est logique.

0: Une explosion finale.
1: Et oui.
0: Pourquoi ce choix?
1: Pourquoi ce choix?
0: Oui.
1: Alors, Margot, pourquoi ce choix?
2: Alors, eh ben, il a été inspiré par toi et le bon souvenir d'un projet qu'on a fait ensemble et avec la compagnie Le Théâtre Clandestin, avec les élèves de 6e du collège de Boulogne-sur-Gesse.
1: Et c'était une très belle expérience.
2: Une semaine en février d'ateliers de théâtre et d'adaptation du texte de leur prochaine création qui s'appelle Le Manuel de Courage.
1: Voilà. C'était vraiment formidable avec des révélations, une semaine, et voilà, merci beaucoup.
0: Et quel a été le retour des enfants?
1: Quand est-ce qu'ils reviennent? Et nous aurons l'opportunité d'aller à la fin du mois de juillet retrouver la compagnie Le Théâtre Clandestin qui sera en résidence en Gosse-les-Thermes. Donc ça fait vraiment le lien entre tout ce que l'on a dit et surtout le fait d'offrir à des tout jeunes collégiens, 11-12 ans, la possibilité de travailler avec une compagnie de théâtre avec deux acteurs, un acteur et enfin un comédien et une comédienne qui étaient très investis, et on a passé des moments de très très bons moments. Merci.
3: Et je pense que c'est aussi, alors nous on travaille beaucoup, c'est vrai, c'est plus Margot qui porte ces projets-là, mais on travaille beaucoup et de plus en plus on essaye en direction et avec les jeunes. Parce que c'est à la fois effectivement se rencontrer, avoir une forme de sensibilisation aux pratiques artistiques et culturelles, mais c'est aussi leur donner la parole. Et leur donner la parole par l'intermédiaire de la création artistique, ça peut être assez efficace. On parle souvent de plus en plus de la santé mentale des jeunes qui n'est pas au beau fixe. Et je crois que c'est un vrai enjeu aussi, c'est-à-dire que c'est des endroits d'expression personnelle. Et là, parler de courage, de ce manuel de courage, donc l'histoire d'un petit garçon qui face au divorce de ses parents, a du courage.
1: Ou on cherche
3: du courage. Et je crois que c'est aussi, peut-être donner un peu de courage à certains jeunes et puis leur donner la parole. Et ça, je pense que c'est extrêmement important et nous, on essaye de le développer de plus en plus.
1: Et autour d'un objet courage, il y a eu des moments très, très forts pour les élèves et pour les comédiens aussi et pour les collègues qui étaient présents. Alors, on y va. Donc, samedi débute la 27e, c'est ça, je ne me trompe pas?
3: Oui,
1: édition, 22 propositions artistiques, 55 rendez-vous et 29 communes. Donc nous avons à Radio Coteau le catalogue, toujours aussi beau, toujours aussi virevoltant de couleurs, de lettres. Et nous commençons avec le 12 supplice en attendant le grand soir, donc ça sera samedi à 21h à Marignac, c'est dans la communauté de communes Pyrénées aux Garonnaises. Alors ce qu'il y a de bien, c'est que si on ne sait pas où c'est, on prend le plan là avec les petites flèches jaunes et on sait exactement où se rendre. Mais de quoi s'agit-il?
2: Oui, effectivement, on a hâte de commencer cette saison samedi soir à Marignac. Donc c'est effectivement Marignac près des montagnes, juste à côté de Ciergo, donc un peu à l'opposé d'ici, mais quand même, on vous invite à un petit voyage du coup. Autour d'une compagnie qui s'appelle le Doux Supplice, avec leur création qui s'appelle En attendant le grand soir, où en fait c'est 8 circassiens qui réinterprètent les danses du bal populaire. Donc on est invité à prendre place tout autour de la piste qui se transforme aussi en parquet. Et voilà, du coup c'est un moment tout public, ouvert, où on a envie de partager un moment communicatif et quand même dansant. Et il faut savoir qu'ils sont accompagnés d'un DJ complètement déjanté. Donc, a priori, ambiance garantie. Et puis, c'est l'occasion, comme le disait Marion, de lier, de faire des liens, puisque ce soir-là, comme toute ouverture de saison, on invite le public, les spectateurs, spectatrices à boire un verre pour fêter cette ouverture des saisons. Et là, on a fait une complicité avec le Café Sandaran, qui est un café qui a réouvert ses portes en 2025 dans l'ancien café historique du village. Mm-hmm. Donc, c'est porté par une super équipe de bénévoles, associatives. C'est un café qui est ouvert tous les jours. le matin et en fin de journée, et qui est vraiment le bar convivial du village. Donc voilà, on est ravis de les rencontrer et de s'associer à eux pour cette ouverture de saison. Donc voilà, le rendez-vous à samedi à 21h, c'est évidemment gratuit et c'est tout public, ça dure une heure et demie à peu près.
1: Parfait, on passe à la semaine suivante. Le samedi 16 mai à Mansiou et le dimanche 17 mai à Carbonne, à 18h à chaque fois. Aimons-nous vivants ? Ça nous dit quelque chose ?
2: Oui, alors c'est un tube disco des années 80, mais rien à voir, puisque Mathieu, ma fille fondation, est une compagnie qui a un brin d'humour absurde et décomplexé. Donc là, c'est un duo entre Arnaud Sori et Samuel Rodriguez. Donc Arnaud Sori plutôt texte, théâtre, et Samuel est un acrobate machiniste. Donc ils sont ensemble, tergiverse sur leur pérégrination sur ce machinois et comment vont-ils arriver à faire des choses ensemble sur ce machinois. Donc c'est un duo très bavard autour d'une discussion complètement absurde sur leur tentative de se retrouver au sommet. De ce mât qui fait quand même 5,50 m, donc
1: ah,
2: qui,
1: donne,
2: qui,

0: de fabrique. Et la ronde, c'est 8 danseurs, danseuses qui se sont plongés dans la question de la circularité de la ronde et qui dansent main dans la main. Mm-hmm. Les costumes sont magnifiques avec quelque chose de l'ordre de l'imagerie un peu folklorique. Mm-hmm. Et qui, nous, on est tout autour d'eux, et c'est également très, un peu comme à la manière de l'ouverture de saison. On a envie d'aller avec eux. C'est une danse un peu communicative, mm-hmm. enfin même très communicative. Et voilà, il y a quelque chose de joyeux qui nous emporte. Et donc ça, ce sera deux soirées, mm-hmm. Square Azémar, donc à Saint-Gaudens.
1: Ça, c'est pour la fin du mois de mai. En juillet, nous débutons avec Out of the Blue. C'est du cirque en apnée. Donc, précédemment, ça avait eu lieu à Saint-Gaudens au Hara. C'était formidable, magique, indescriptible.
0: Ne le dis pas trop, c'est complet déjà.
1: Oui.
2: mais la dernière fois aussi. Hein.
1: Oui, mais ça, c'était celui de la dernière. Oui, tout à fait, oui. C'est oui. Bon, alors, on en dit quand même quelques mots.
3: Oui.
2: C'est complet.
3: C'est complet. Donc, Out of the Blue, on accueille effectivement, après leur première création éponyme qu'on avait accueillie à l'automne dernier à Saint-Gaudens, là, on accueille leur deuxième création et toute dernière création là, qui fait ses premières là. Donc qui s'appelle Naïade, et donc on l'accueille pour 3 représentations au bord du lac de Barbazan, puisque cette fois-ci l'aquarium dans lequel ils opèrent et ils font leurs acrobaties, puisque ça reste des circassiens acrobates, sera posé dans l'espace public et près d'un espace naturel, donc là au bord du lac de Barbazan. Et donc là c'est une complicité, collaboration avec la scène nationale, le Parvis à Tarbes. Mmh. Et donc effectivement, comme le disait Marion, les 750 places sont réparties comme des petits pains. Bah, ça comme ça. Donc voilà, on invite quand même les gens à s'inscrire en nous écrivant par mail sur liste d'attente, parce que voilà, il y a des fois du mouvement. Donc voilà, on peut.
1: Il y a au moins une très belle photo dans votre catalogue qui permet d'avoir une idée.
3: Oui, le photographe historique des plaquettes et des journaux de Pronomade les avait rencontrés lors de leur résidence de création O'Hara à l'automne dernier pour Naïade. Et voilà, oui, vous avez une très belle photo de lui et d'eux dans leur aquarium, voilà, dans les pages d'images du journal.
2: D'ailleurs, on retrouve des gens célèbres souvent sur les photos.
3: Oui, très.
1: La Madone des Égouts, c'est du théâtre de rue, vous le proposez le jeudi 11 juin à Rieux-Volvestre et à Valentine le samedi 13 juin.
0: Oui, c'est à la Madone des Égouts, la compagnie Rouge Ésope. C'est une toute jeune artiste, Laure Rossi, qui fait un solo dans la rue et qui en fait incarne la sœur de Marie, la sœur de Marie qui sort des égouts, parce que elle vient nous révéler la vérité, la vraie, sur la naissance du Christ. Et parce qu'évidemment elle explique que Dieu a enfanté la sœur de Marie et l'a enfouie dans les égouts pour pas qu'elle révèle l'histoire, et voilà. Et donc c'est évidemment un tantinet provocateur, un peu détonnant, drôle évidemment. Et ça, en fait, c'est une. On a invité la compagnie Les Arroseurs, qui est une compagnie complice de Pronomade de longue date, à venir faire une proposition. Donc en fait, c'est pas nous qui l'avons programmé, c'est la compagnie Les Arroseurs, Père Infer, qui nous a soufflé ce spectacle, puisque quand on lui a dit, écoute, est-ce que on te donne une carte blanche, qu'est-ce que tu programmes ? Et ben, elle a eu une sorte de révélation. Elle s'est dit, mais c'est la Madone des Égouts. Et donc c'est un focus sur cette jeune artiste qui porte cette création, oui, qui va forcément être un peu détonnante.
1: Très bien. Ensuite, Amour au pluriel, toujours du théâtre de rue, Mush Mush Compagnie, à Caser le 16 juin, à Casonus le 17 juin et à Eau le 18 juin. donc à 19h à chaque fois, donc là aussi tout public, une heure à partir de 12 ans.
3: Oui, une nouvelle petite série territoriale de trois rebonds sur ce territoire avec Mouche Compagnie autour de la vaste question et du peut-être presque banal sujet de l'amour suite à une crise existentielle, la comédienne

0: qui est aussi circassienne, nous fait part de ces tergiversations sur les différentes formes d'amour. Donc elle s'inspire notamment du célèbre fragment d'un discours amoureux de Roland Barthes, mais aussi des 8 formes définies par les philosophes grecs. Et elle invite le public à réfléchir avec elle à ces différentes formes-là. Et tout en, voilà, en ayant un duo, il y a un musicien en live aussi qui l'accompagne. Donc voilà, tous les deux interagissent tout au long du spectacle. Et c'est vrai que voilà, malgré le titre et le sujet, c'est un spectacle qui est absolument pas nunuche et qui fait la part belle peut-être à nos représentations et vient nous titiller. Elle incarne un personnage qui est très drôle et assez frontal, donc on s'y attache un peu quand même.
1: Peut-être je rebondis, justement, Margot a parlé des séries territoriales qui font des rebonds sur le territoire. C'est vrai qu'on continue à développer ce type de séries. On en a déjà parlé à ce micro. L'idée, c'est de, quand un spectacle permet, alors c'est pas le cas par exemple de l'aquarium de Naïade, une fois qu'il est implanté, qui pèse 10 tonnes au lac de Barbazon, on le déplace pas. Mais en revanche, des spectacles peut-être un peu plus légers techniquement font ce qu'on appelle des rebonds, donc des séries territoriales, et jouent dans plusieurs communes. Donc c'est le cas cette année de Amour, c'est le cas de La Famille Goldini, de Rouge et Zob, de Muche, oui, je viens de le citer, de La Compagnie au Bras, de Rohari, ou de Pling Plang par exemple, qui va faire quand même 5 représentations sur au mois de novembre. Et puis peut-être aussi citer, là on va par exemple dans la commune de Haut.
2: Oui.
1: C'est une nouvelle commune dans laquelle on n'était jamais allé encore.
3: Et ça s'écrit comment?
1: Deux eaux,
2: comme le lac.
3: Ah,
1: à côté,
3: oui,
1: du
3: d'accord.
1: Lac d'eau.
2: C'est le lac d'eau.
1: Et c'est vrai que, alors chaque année, on va sur on est dans une trentaine de communes différentes. À peu près, cette année, c'est 29. Et il y a des communes nouvelles, il y a des communes sur lesquelles on revient régulièrement, etc. Mais là, il y a des communes nouvelles, et notamment Haut, mais aussi Montbernard et Siadoux, qui vont pour la première fois, ça ce sera sur la deuxième partie de saison.
2: Parce que Cazenouse,
1: alors on y est déjà allé. Assez longtemps, mais oui, il y a des communes sur lesquelles, Cazenouse, on y est déjà allé.
2: D'accord.
1: Mais il y a fort longtemps, et donc voilà. Mais en tout cas, il y a des communes sur lesquelles on va pour la première fois cette année, et donc c'était important de les nommer aussi.
3: Et Montbernard Siadoux, c'est très proche de chez nous.
2: Et oui,
1: tout à fait.
2: Alors, on va retomber aussi un peu proche de chez nous avec de la danse. Le titre, c'est Barré. À Carbonne, le 26 juin. À Lille-en-Dodon, le 27 juin. À Aspé, le 28 juin. Et le nom de la compagnie, c'est...
1: Rohari.
3: T'osais pas le dire?
2: Non, parce qu'il y a un C'H, et il me semblait bien que c'était quelque chose comme ça, mais je n'étais pas sûre. Donc, qui nous en parle de cette compagnie de danse et qui revient dans le Comminges?
0: Allez, donc la compagnie Rohari, en fait, c'est une compagnie qu'on a rencontrée et programmée l'année dernière dans le cadre de la précédente saison avec un spectacle que vous avez peut-être vu qui s'appelait Safe Zone. Et qui reprenait les codes des fest-noz bretons, puisque cette compagnie nous vient tout droit de Bretagne. Et donc c'est une compagnie qui revisite les danses traditionnelles de manière contemporaine, et qui là, dans Barrès, dans cette création-là, font des bars, des terrasses de café, leur terrain de jeu, pour explorer vraiment ce qui émane de ces lieux de convivialité. Et donc pendant 30 minutes, c'est un trio qui va danser littéralement entre les tables, parfois sur les chaises, on vous en dit pas trop,
2: de la vie,
0: ouais. Voilà, et donc c'est l'occasion effectivement pour cette création et ce spectacle de, ben, encore une fois de créer des complicités et de fabriquer des liens avec des bars et des cafés du territoire, donc à Carbonne, Lille-en-Dodon, Aspé.
2: Mais c'est maintenant le mois de juillet qui va nous occuper avec String Section, une performance de Reckless Sleepers, le 2 juillet à Carbonne, le 3 juillet à quel exercice de diction, voilà.
3: On te met des pièges aujourd'hui. Hein.
2: Oui, alors de quoi s'agit-il, surtout quand on voit
1: l'image.
2: On est à Terre Noire.
1: Ça, c'est un spectacle que j'ai vu et qui m'a marqué au Festival d'Avignon l'an dernier, qui est une vraie performance dans l'espace public. A String Section. Alors, moi aussi, je maîtrise l'accent anglais.
3: C'est merveilleusement bien.
1: C'est merveilleusement bien.
2: Mais c'est la fiche.
1: C'est la couverture.
2: Oui, c'est la fiche.
1: C'est la couverture.
2: C'est la femme rose qui scie.
1: C'est en fait... A String Section, c'est une section de cordes, donc comme un quintet à cordes. Il y a 5 femmes qui arrivent et qui sont très élégantes, comme si elles allaient jouer du violon. Et donc elles sont très chic, etc. Sauf qu'au lieu d'avoir un archet dans les mains, elles ont une scie. Et il y a 5 chaises installées. Et pendant une demi-heure, elles s'emploient, et c'est une drôle de mélodie un peu stridente, elles s'emploient à scier la chaise sur laquelle elles sont assises, tout en restant assises dessus. Et donc c'est une vraie performance aussi. Donc ça, c'est pour moi un petit bijou, quelque chose qui m'a bien étonnée. Et c'est un ovni, hein. C'est vraiment un ovni.
2: Oui, oui.
1: Et ça, donc on le programme à Carbone, en effet, et à Propriari, à l'abbaye de Bonnefonds. Et également peut-être qu'il y aura une irruption ici ou là, de la même manière que peut-être que Barrès, dont Margot a parlé tout à l'heure, irruptera.
2: irruptons.
1: Joyeusement. On ne dira ni où ni quand, mais quand ça vous donne une petite idée, ou on ne le dira pas. Jamais.
3: Ce spectacle, il est sonore ou il y a des dialogues quand même?
1: Alors, il n'y a ni dialogue, ni musique. Il n'y a pas une bande-son, mais n'empêche qu'il est sonore.
3: Il est sonore,
1: parce que, mine
3: oui.
1: de rien,
2: ça scie. Scier
1: 5 chaises, c'est une symphonie. Je reviens sur les irruptions, parce que même si à chaque fois, ils essayent ici de nous torturer pour avoir
2: l'info. Mais moi, je crois qu'un jour, on va avoir une irruption en direct lors d'une émission avec Marion et Margot. Je lance un appel.
1: On pourra avoir des pistes. Ouais. Dans la voiture.
3: Et venez avec vos idées de pause musicale.
1: Mais oui. Voilà, déjà. Mais en tout cas, les irruptions, c'est une manière de s'adresser à des gens qui ne viendraient pas. Mm-hmm. Et donc d'aller dans des endroits où sont les gens, en faisant une proposition artistique non annoncée. Ce qui fait que ce n'est pas les spectateurs qui sont là, mais c'est les gens qui sont là et qui deviennent, malgré eux, sans le savoir, ils deviennent spectateurs d'une proposition artistique. Et c'est une manière de s'adresser à tout le monde.
2: Et c'est surtout une pépite à chaque fois.
3: Oui, en règle générale, c'est quoi le ressenti des gens?
2: Ça va être très varié, je précise.
1: Ça dépend des propositions. L'an dernier, le spectacle dont a parlé Margot, Barré, ce qui se passe dans les bars, c'était vraiment sur 3 terrasses de café, mais au lieu d'être annoncé, c'était vraiment que pour les gens qui étaient là et qui avaient décidé ce matin-là ou ce soir-là de boire leur café ou leur bière. Et il y a eu des très très beaux retours en fait, des gens complètement captivés, qui ont vraiment écouté, profité, sont ensuite allés voir l'équipe artistique en les remerciant, etc. Il y a des propositions des fois qui sont un petit peu plus frottantes, crispantes, peut-être un peu provocantes, mais n'empêche qu'on est là pour ça, c'est-à-dire que... l'art pose des questions.
2: L'art
1: peut déranger. L'art doit peut-être de temps en temps nous déranger, mais nous-mêmes, hein, voilà. Mais l'art ça frotte et il faut que ça frotte un peu. Il faut que ça questionne et quand ça provoque le débat. Le débat, c'est pas le conflit. Le débat, c'est l'échange. On peut ne pas être d'accord. Mais pour moi, provoquer du débat, questionner, argumenter, se dire « mais non, mais moi, je supporte... » Enfin, voilà, c'est aussi être touché, d'une certaine manière. Et en fait, l'art nous touche. Et je pense qu'on est aussi... on est missionné pour ça, pour aller parfois un peu frotter. Donc, on essaye, là aussi... de cultiver l'équilibre entre des choses peut-être plus consensuelles et des choses plus
2: audacieuses,
1: provoquent un peu du dissensus. On est là pour ça, les artistes sont là pour ça.
2: Et nous finissons avec le 11 juillet à Rieux-Volvestre, la Jurassienne de réparation du théâtre de rue par Théâtre Groupe. Et ce sera également à Boussens le dimanche 12 juillet à 21h30. Pour clore la première partie.
0: Oui, et pour clore la première partie, on accueille un spectacle mythique des arts de la rue qui a plus de 20 ans et qu'on a accueilli dans notre saison en 2004. Mmh. Voilà, il y a un spectacle de plus de 20 ans que moi-même, je n'ai pas vu. Et donc, je suis ravie de pouvoir découvrir en 2026. Et donc, voilà, on va suivre les aventures de 4 mécanos en bleu de travail qui vont essayer de réparer une bagnole en panne. Voilà. Mmh. Donc,
3: le spectacle, c'est le même ou il a évolué?
1: Non, le spectacle, c'est le même.
3: C'est le même. Ouais.
1: Mais il a toujours du sens. Ouais. Il a toujours du sens parce que c'est l'histoire de ces 4 hommes qui se retrouvent autour d'une bagnole en panne et qui tentent de la réparer. Et c'est un portrait de ces humains, mais c'est aussi une métaphore de qu'est-ce qu'on répare, voilà, et est-ce qu'on répare un peu le monde? Est-ce que le monde va redémarrer? Et oui, je pense que c'est un spectacle qui est toujours pertinent. Et puis, c'est vrai, comme l'a dit Margot, ça fait partie. Il y a quelques spectacles comme ça historiques qui ont marqué le secteur des arts de la rue, et celui-là en fait partie. Et moi, je sais très bien que les personnes qui étaient là en 2004 reviendront, j'en suis sûre.
0: Ils nous le disent déjà, ouais.
1: Ah
0: ouais.
1: Ils nous le disent déjà, bah oui.
0: Parce qu'on
2: on a toujours besoin d'une quête 12.
1: On a toujours besoin de conseils en mécanique.
2: Merci beaucoup d'être venues toutes les deux. Nous savons que vous êtes tenues par des obligations professionnelles. Nous allons nous quitter en vous remerciant et par un choix musical qui sera...
3: De Radio Coteau.
2: Merci.
3: Oui, c'est une des dernières nouveautés que nous avons reçues. Il s'appelle Alex Toucourt. Déjà, j'adore le nom.
2: Oui.
3: Et c'est de la chanson française avec des beaux jeux de mots. Moi, j'aime bien. On va écouter le titre « Le bon des Hérordes ».
2: Mais avant, on vous souhaite une très belle saison. Rendez-vous le 9 mai à Marignac. Et puis après, tous les rendez-vous, on les a dans le journal qui sera bien sûr à Radio Coteau. On peut peut-être aussi rappeler le site des Pronomades.
0: Oui, c'est www.pronomades.org. Et voilà, il y a toutes les informations sur notre site, sur nos réseaux. Effectivement, dans le journal qui a été largement distribué sur le territoire, entre le Comminges et le Volvestre, et bien sûr à Radio Coteau, il y a des exemplaires.
2: Oui, puis soyez curieuses, allez voir des spectacles des Pronomades. Merci Marion, merci Margot.
0: Merci à
1: merci.
0: Vous deux.
1: Merci.
2: Au revoir.
3: Au revoir.
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Salut à toutes et à tous, bienvenue dans l'univers musical de l'émission Haute Tension, cette émission où l'on entend du hard rock, du heavy metal et du rock progressif. Notre coup de cœur du jour, il s'agit du groupe norvégien Rosario qui reviennent avec un nouvel album. Ils sont signés sur le label Pride and Joy Music. Voici le premier titre, We Are One.

L'émission de tension se poursuit avec tout d'abord les Français de Black Rain et ça sera le tour du maître de la six cordes, monsieur Axel Rudipel.

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C'est notre coup de cœur du jour, le groupe Rosario, titre de leur album Northern Crusaders. Vous aurez droit à une dernière titre en fin d'émission. Un doublon Frontiers. Tout d'abord, Austin Starr, une petite dernière dans l'émission Haute Tension avec le titre Until I See You Again. Et ensuite, ce sera le groupe Black Swan.

Après le groupe Mafia Sofa, voici la première nouveauté du jour, le groupe De La Coma. C'est un groupe français également. Leur première, c'est pas leur premier album d'ailleurs, il est autoproduit, ça s'intitule Searching for You in the Darkness.

Monsieur Udo Dirkschneider à l'instant dans l'émission Haute Tension. On va ouvrir la page rock progressif au programme de cette émission. Tout d'abord, les Français de Ange avec un extrait de leur nouvel album intitulé Cunégonde. Et ensuite, le groupe Scardust qui mélange métal symphonique et rock progressif.

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C'est la pépite du passé, le groupe Cheap Trick Is The War, c'est le titre de ce morceau extrait de leur tout premier album qui était paru en 1976.

Attention, c'est l'émission qui dégarnit la choucroute et qui fait imploser les soufflets, mon vieux. Mais oui, c'est pas de la merde, attention.

Voilà, c'était l'émission Haute Tension, notre coup de cœur du jour, le groupe Rosario, groupe norvégien, titre de leur dernier album Northern Crusaders, un album qui sort sur le label Pride and Joy Music. Je vous donne rendez-vous la semaine prochaine, même jour, même heure. Bye bye.

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1: Et oui, musique, sans tarder, on va reprendre l'émission de la semaine dernière, puisqu'on a eu des problèmes à cause de l'orage, et que je n'avais pas pu assurer l'émission complète, donc on reprend avec les mêmes coups de cœur, et vous allez voir quelques petites nouveautés en plus. Le premier coup de cœur de ce soir, c'est Chrissy Matthews and the Vikings. Il revient avec un bel album, Rock and Roll Soldier, chez Rev Records. C'est tout chaud, c'est tout beau. C'est sorti en milieu du mois d'avril. Et je vous le recommande fortement, du blues rock and roll, comme on aime en écouter dans notre émission Blue Jean. J'espère que vous allez bien. J'espère que vous avez passé tous un bon début de semaine, une bonne fin de semaine dernière. Et en avant, comme l'a dit le jingle.

Chrissy Matthews, son nouvel album vient tout juste de sortir chez Rough Records, il s'appelle Rock and Roll Soldiers.

0: quoi.
1: Chrissy Matthews, sur ce titre, il y avait, on retrouve Monsieur Tommy Castro à l'échange de guitare. Et la chanteuse s'appelle Stina Stenhart. Voilà, l'album Rock'n'Roll Soldier est tout chaud, tout beau. Chez Rough Records, Monsieur Chrissy Matthews et son groupe Les Vikings. Le deuxième coup de cœur, on la suit depuis très longtemps, c'est Eileen Rose. Elle revient avec un bel album qui s'appelle Insanitia chez New Shot Records, et je vous propose un premier titre pour vous mettre un petit peu dans l'ambiance de cet album. Ça s'appelle Will the Wolf Survive.

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Elle s'appelle Helen Rose et son dernier album s'appelle Insinicia. Voilà. Le troisième coup de cœur, avec moi, c'est mon grosse découverte du moment. Le groupe s'appelle Neko. Ils sont originaires d'Australie, de Sydney. C'est un trio et on est dans un univers un peu de rock. Teinté blues, teinté classique rock, moi j'ai trouvé ça génial. Et écoutez, on revient un petit peu dans les sonorités des années 70 avec cet excellent groupe. Et c'est le très bon label français Bad Reputation qui a sorti la galette depuis un petit moment. Moi j'étais passé à côté, mais il n'est jamais trop tard pour bien faire. L'album s'appelle 2. Et écoute, un premier titre qui s'appelle Sinner, le groupe Neko.

Nico, ils sont australiens et vous savez que j'adore l'Australie avec tous les groupes qui nous ont proposé. Alors Nico, c'est Alec Nico qui est à la guitare et au chant. Alex Damon à la basse et à la batterie, c'est Monsieur Renaud Torisi. Ils ont sorti un premier album dans les années 2021-2022 et là ils reviennent avec cet album 2 qui est remarquable. Moi j'adore. C'est une réalité un petit peu qui rappelle les années 70. Et c'est un très très très bon groupe. Et le titre qui suit ne va faire que confirmer ce que je viens de vous dire.

l'album s'appelle 2. J'ai Bad Reputation, ne passez pas à côté de cette galette parce qu'il y a d'énormes titres sur cet album, super titres, notamment un qu'on va écouter en fin d'émission qui s'appelle Sinner. Voilà, ben on va enchaîner avec notre petite série comme on aime. On va commencer et débuter avec Bodin Rocker. C'est un groupe que je suis depuis très longtemps chez Birman Music. On reçoit ça de Suède. C'est très très bon. C'est monsieur Anders Bodin qui mène ce groupe Bodin. Je peux rebondir, qui est à la guitare et au chant. Et c'est un quatuor. J'aime beaucoup. Il y a des petites consonances statu quo.

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Laura Cox, son dernier album s'appelle Trouble Coming, il est sorti l'année dernière chez Very Chords. Dans la petite série, juste avant Laura Cox, c'était Monsieur Marco Bardoccioni avec son album Bartok qui va sortir courant juin. Il sera coup de cœur la semaine prochaine. On va changer de registre, on va passer sur un style de musique qu'on aime pas mal aussi dans Blue Jeans, c'est ce blues folk qui nous vient soit d'Écosse, soit d'Irlande. Et c'est le groupe West of Eden qui revient avec un bel album, Lighthouse Keeping. Et on va écouter le titre qui s'appelle The Rocky Road to Dublin.

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Voilà, une pizzerie tout en douceur. Là, c'était le groupe qui s'appelle The Grand Undoing. Voilà. Et puis, bon, on va revenir du blues rock et puis on finira avec les trois coups de cœur avec l'album de Jimmy Barbiani. Cet album est remarquable. Il s'appelle Still in Love chez Mig Music, label allemand. Et on va écouter le titre qui s'appelle I Miss the Rock and Roll, Monsieur Jimmy Barbiani.

Vous êtes dans l'émission Blue Jean sur Radio Coteau, l'émission qui tourne autour du blues et tout ce qui peut se marier avec ce style musical. Là, c'était Monsieur Jimmy Barbiani. On va revenir donc sur les trois coups de cœur. On va démarrer avec Neko, ce trio australien que je ne connaissais pas. J'ai découvert ça récemment. J'ai craqué sur cet album. Je vous propose un troisième titre. C'est le titre qui s'appelle Sinner.

Chrissy Matthews and the Vikings. Leur nouvel album s'appelle Rock and Roll Soldier chez Rough Records et c'est un des coups de cœur de ce soir. On arrive au dernier morceau avec Aileen Rose. On va écouter le titre qui s'appelle Lockdown, extrait de son tout nouvel album Insanicia. Et je vous embrasse. Je vous dis à la semaine, non pas la semaine prochaine, dans 15 jours. Il n'y aura pas d'émission la semaine prochaine. Et prenez bien soin de vous. Et belle soirée, bonne fin de soirée. Ciao, ciao.

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